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1: Bonjour à tous, les prévisions pour cette nouvelle journée, l'horoscope de ce 10 octobre. Avec les béliers, vous allez vous montrer attentionné et d'humeur joyeuse avec ceux qui vous entourent.
2: Taureau, ne laissez pas votre caractère impulsif régir votre vie, faites le tri entre les bonnes et les mauvaises choses.
3: Gémeaux, vous sortirez trop facilement de vos gonds, sachez mieux canaliser votre énergie.
4: Cancer, vous êtes pertinent et incisif, cette journée est idéale pour prendre des initiatives.
5: Lion, c'est le moment de vous distinguer en famille et vous en serez récompensé.
6: Les Vierges, vous allez vous débarrasser du superflu pour ne vous concentrer que sur l'essentiel.
7: Balance, vous cherchez la petite bête et vous pourriez bien créer des conflits.
8: Scorpion, vous êtes sur un petit nuage, tout va pour le mieux.
9: Sagittaire, un sentiment de bien-être vous envahit, vous irradiez de bonheur.
10: Capricorne, toutes les cartes sont entre vos mains, à vous de bien jouer.
11: Verseau, vous menez vos actions à un rythme soutenu, quelle énergie!
12: Et puis les Poissons, on vous fera des compliments qui seront bien mérités. Très bonne journée à tous.

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1: Bonjour à tous, nous sommes aujourd'hui le 10 octobre, journée où nous souhaitons une bonne fête au Virgile. Bon anniversaire à vous qui êtes né un 10 octobre, c'est un point en commun que vous avez avec le sculpteur Alberto Giacometti, Giuseppe Verdi, Mario Lopez et également la chanteuse espagnole Jeannette. Ça s'est passé un 10 octobre 1913, fin du percement du canal de Panama. Et le 10 octobre 1964, c'est la cérémonie d'ouverture des Jeux Olympiques d'été à Tokyo, qui sont les premiers JO organisés en Asie et être diffusés en direct, en couleur et en mondovision, suivi alors par 800 millions de téléspectateurs. Le dicton du jour, brume d'octobre, pluie de novembre, font ensemble un bon décembre. Très bonne journée à tous!

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2: Bonjour à tous, l'essentiel de l'actualité, la primaire de la gauche prolongée jusqu'à demain 18h. Ça fait suite à une cyberattaque. La plateforme de vote électronique a été perturbée dès son ouverture hier matin. À 19h, seuls 20 000 électeurs avaient voté sur 140 000 inscrits. Les organisateurs assurent que les votes enregistrés n'ont pas été altérés. Une plainte a été déposée. Le mouvement lycéen ne s'essouffle pas, c'est ce qu'assure l'Union syndicale lycéenne. Une réponse au gouvernement qui évoque un net ralentissement de la mobilisation. Depuis le début du mouvement, près de 6900 personnes ont été placées en garde à vue, dont 86% de mineurs. L'IGPN a ouvert 24 enquêtes sur des interventions policières. Les États-Unis annoncent des sanctions contre la Cour pénale internationale. Washington affirme vouloir défendre sa souveraineté. La CPI dénonce une attaque contre l'état de droit. La décision est saluée par Israël, mais vivement critiquée par la France, l'Union européenne et Amnesty International. Et puis on passe au sport avec du foot et la 6e journée de Ligue 1. Lens a battu Lyon de Buzyn hier soir en ouverture. Aujourd'hui, Lille reçoit le Havre à 17h15. Le multiplex à 20h45, Lorient contre le Paris FC, Monaco face à Toulouse. Brest affronte Angers à domicile. Le Mans jouera sur la pelouse du Paris Saint-Germain.

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1: Bonjour à tous, les prévisions pour cette nouvelle journée, l'horoscope de ce 10 octobre. Avec les béliers, vous allez vous montrer attentionné et d'humeur joyeuse avec ceux qui vous entourent. Taureau, ne laissez pas votre caractère impulsif régir votre vie, faites le tri entre les bonnes et les mauvaises choses. Gémeaux, vous sortirez trop facilement de vos gonds, sachez mieux canaliser votre énergie. Cancer, vous êtes pertinent et incisif, cette journée est idéale pour prendre des initiatives. Lion, c'est le moment de vous distinguer en famille, vous en serez récompensé. Les Vierges, vous allez vous débarrasser du superflu pour ne vous concentrer que sur l'essentiel. Balance, vous cherchez la petite bête et vous pourriez bien créer des conflits. Scorpion, vous êtes sur un petit nuage, tout va pour le mieux. Sagittaire, un sentiment de bien-être vous envahit, vous irradiez de bonheur. Capricorne, toutes les cartes sont entre vos mains, à vous de bien jouer. Verseau, vous menez vos actions à un rythme soutenu, quelle énergie! Et puis les Poissons, on vous fera des compliments qui seront bien mérités. Très bonne journée à tous.

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1: Bonjour à tous, il y a eu des tensions ce vendredi matin au lycée Louis Feuillade à Lunel dans le département de l'Hérault. Environ 180 élèves ont été évacués après l'incendie d'une haie de cyprès dans l'établissement. Un millier d'autres élèves ont été regroupés dans la cour, les pompiers sont rapidement intervenus. Pas de victimes ni dégâts sur les bâtiments n'est signalé. Un suspect a été interpellé et placé en garde à vue. L'origine volontaire ou accidentelle du feu reste à déterminer. Dans ce contexte, des syndicats d'enseignants, des représentants de parents d'élèves, des lycéens du Gard dénoncent une recrudescence des violences contre les jeunes mobilisés depuis une dizaine de jours. Ils évoquent des interpellations jugées arbitraires, des gardes à vue contestées, des provocations verbales ou physiques. Les manifestations visent à dénoncer le manque de moyens, je vous le rappelle, dans les établissements scolaires. Tout en reconnaissant certains débordements, les organisations appellent les forces de l'ordre à faire preuve de respect envers les jeunes manifestants. Deux personnes ont été mises en examen jeudi dans une affaire de violence aggravée à Beauvert, dans le département du Gard. Les faits remontent au 6 juillet 2025. Selon les premiers éléments, des hommes armés auraient sévi dans un commerce à l'issue de enquête. L'un des suspects a été placé en détention provisoire tandis que l'autre a été placé sous contrôle judiciaire. L'enquête se poursuit pour préciser les circonstances de cette affaire. La mairie d'Unel met à disposition des habitants une attestation de constatation locale d'intempéries. Le but est de faciliter leur démarche auprès des assurances. Après les fortes pluies, inondations et rafales de vent du 30 septembre dernier, la ville qui a également engagé une procédure de reconnaissance de l'état de catastrophe naturelle auprès de la préfecture du département de l'Hérault. Quatre agents techniques de la communauté de communes de Petite Camargue sont venus en renfort au Gros-du-Roi, durement touchés par une tornade ces derniers jours, équipés de tractopelles et de tronçonneuses. Ils interviennent pendant deux jours pour sécuriser les parkings et dégager les voiries, afin de faciliter le retour à la normale avant le week-end. Et puis un mot du Nîmes Olympique et de la Coupe de France. Après sa victoire 3-0 contre Latte mercredi, les Crocos affrontent le FC Le Mans ce samedi. C'est à 20h30 pour le cinquième tour de la compétition, une rencontre qui se jouera à la Vite dans le Tarn-et-Garonne. Très bonne journée, vous écoutez Delta FM. 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
1: Dans votre télé pour ce samedi 10 octobre, je vous propose de retrouver la Star Academy. Et oui, la 14e saison de la Star Academy débute ce 10 octobre 2026. Qui, parmi les milliers d'inscrits, aura été retenu pour ce concours qui permet depuis des années de faire émerger de jeunes talents de la chanson. Les élèves s'apprêtent à intégrer le château de Damary-les-Lys, où un nouveau directeur les attend en la personne de Moziman, gagnant de la saison 7. À ses côtés, une équipe de professeurs composée de Sophia Morgavi, Jonathan Janvrin, Fanny Delegue et Philippine Lavray, nouvelles venues au sein du château. Vianney, quant à lui, succède à Ed Sheeran et Charlotte Cardin et se glisse dans la peau du parrain pour accompagner la promotion 2026. Les élèves vont tenter de s'améliorer semaine après semaine sous l'œil d'enseignants prêts à tout pour les aider à progresser. La Star Academy en direct est donc à retrouver ce samedi sur la chaîne TF1. Également au programme, retrouvé sur France 2 en inédit, Taratata fête le Zénith 1984. Sur France 3, retrouvé la série Cassandre. Sur France 5, Échappée Belle en inédit, Luberon, l'éveil des sens. Sur M6, retrouvez la série The Rookie, le flic de Los Angeles en inédit. Sur Arte, Grotte Chauvet dans les pas des artistes de la préhistoire. Sur France 4, on retrouve le match amical féminin de préparation à la Coupe du Monde 2027. C'est France-Lettonie en direct. Sur W9, La Petite Histoire de France. TMC New York Unité Spéciale. TFX Chronique Criminelle. Sur Gulli, on retrouve le film Dumbo. Sur ces stars, les héros de la route. T18 propose La Tanière, le zoo refuge de l'espoir. Nouveau 19 propose le téléfilm Pourquoi je vis, le téléfilm autour de la vie de Grégory Lemarchal. Sur TF1 série film, c'est Joséphine Ange Gardien, Sister Jack Hunter et le trésor perdu du Gary. Et puis on finit avec la chaîne RMC Story qui nous propose Big Bang Theory. Très bonne soirée télé avec Delta FM et très bon week-end.
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2: Dans votre agenda de ce week-end des 10 et 11 octobre sur Delta FM, c'est déjà l'heure de la clôture pour la fête votive d'Aigues Mortes. Samedi, c'est la journée des classes avec la Peña Lupati et puis dimanche, la journée parrainée par la carrosserie Nancioni avec la Peña Mistral. Le programme reste intense, il est traditionnel, donc dès 9h, profitez du déjeuner au pré suivi de la grande abrivada à 11h. Le plan s'animera ensuite à midi et à 15h30 avec les vaches et taureaux emboulés de la manade Chabalier, encadrant le concours de pétanque de 14h30. Les journées s'achèveront sur une bandite de 8€ à 17h30. Pour marquer le coup, samedi soir, ne manquez pas la soirée, la grande finale sur la place Saint-Louis avec DJ J. Chris à 20h30. La fin de la fête votive d'Aigues Mortes, c'est à retrouver donc ce week-end à Aigues Mortes, ce samedi et ce dimanche à partir de 9h. Également au programme, la place Léon Constantin au Gros du Roi se part de rose tout ce week-end pour un grand événement solidaire dédié à la lutte contre le cancer du sein. Venez rencontrer les professionnels et les associations engagées, la Ligue contre le cancer, les Roses du Gard, la Vie Rose, au fil de ma bulle, pour vous informer et échanger dans une ambiance conviviale. Samedi matin à 9h30, départ pour la balade rose devant la mairie, suivi d'un concours de boules camarguaises au boulodrome à 14h30. Dimanche à 9h30, place à la boucle rose, une course pédestre de 6 km au tarif symbolique de 2€. L'occasion parfaite de glisser cette distance dans votre préparation cardio ou votre entraînement aerox tout en courant pour une cause essentielle. Le village rose, c'est donc place Léon Constantin avec des départs sportifs depuis la mairie au Gros du Roi ce samedi et ce dimanche de 9h30 à 18h. Et pour finir, non, et même pas pour finir, on continue avec ce samedi, en fin de journée, Nîmes Métropole vous invite à éteindre les lumières pour mieux observer la nature avec plusieurs animations nocturnes exceptionnelles et gratuites. Un rodillant, 17h et 18h, laissez-vous bercer par des contes et de la harpe sous les étoiles. À Bernice, 18h et 20h, testez le parcours sensoriel sur le sentier des Capitelles. À Saint-Chapte, de 18h à 21h, partez pour une marche immersive sur les bords du Gardon ou rejoignez Cernac pour un affût photographique à la recherche des mammifères nocturnes. Les animations du jour de la nuit, c'est donc à Rodillan, Bernice, Saint-Chapte et Cernac, ce samedi 10 octobre à partir de 17h et c'est gratuit sur inscription sur le site billetweb.fr/jour-2-la-nuit. Et puis pour finir, c'est la clôture des internationales de la guitare. L'Opéra Berlioz de Montpellier accueille une légende de la musique mondiale pour clôturer en apothéose cette 31e édition du festival. Angélique Kidjo, véritable icône de l'afropop et lauréate de plusieurs Grammy Awards, viendra présenter son dernier album Hope, accompagné de son fidèle guitariste virtuose Amen Viana. Et elle promet un concert incandescent mêlant musique africaine, jazz, soul et funk. La première partie sera assurée par le quartet folk montpelliérain Éclos, grand vainqueur du tremplin 2026 du festival. Le concert d'Angélique Kidjo pour la clôture des internationales de la guitare, c'est donc à l'Opéra Berlioz de Montpellier, ce dimanche 11 octobre à 20h30. Très bonne sortie avec Delta FM.
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0: 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Il est 8h. 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
2: Bonjour à tous. L'essentiel de l'actualité, la primaire de la gauche prolongée jusqu'à demain 18h. Ça fait suite à une cyberattaque. La plateforme de vote électronique a été perturbée dès son ouverture hier matin. À 19h, seuls 20 000 électeurs avaient voté sur 140 000 inscrits. Les organisateurs assurent que les votes enregistrés n'ont pas été altérés. Une plainte a été déposée. Le mouvement lycéen ne s'essouffle pas. C'est ce qu'assure l'Union syndicale lycéenne. Une réponse au gouvernement qui évoque un net ralentissement de la mobilisation. Depuis le début du mouvement, près de 6900 personnes ont été placées en garde à vue, dont 86% de mineurs. L'IGPN a ouvert 24 enquêtes sur des interventions policières. Les États-Unis annoncent des sanctions contre la Cour pénale internationale. Washington affirme vouloir défendre sa souveraineté. La CPI dénonce une attaque contre l'état de droit. La décision est saluée par Israël, mais vivement critiquée par la France, l'Union européenne et Amnesty International. Et puis on passe au sport avec du foot et la 6e journée de Ligue 1. Lens a battu Lyon de Buzyn hier soir en ouverture. Aujourd'hui, Lille reçoit le Havre à 17h15. Le multiplex à 20h45, Lorient contre le Paris FC, Monaco face à Toulouse, Brest affronte Angers à domicile, Le Mans jouera sur la pelouse du Paris Saint-Germain.

Bonjour à tous, les prévisions pour cette nouvelle journée, l'horoscope de ce 10 octobre. Avec les béliers, vous allez vous montrer attentionné et d'humeur joyeuse avec ceux qui vous entourent. Taureau, ne laissez pas votre caractère impulsif régir votre vie, faites le tri entre les bonnes et les mauvaises choses. Gémeaux, vous sortirez trop facilement de vos gonds, sachez mieux canaliser votre énergie. Cancer, vous êtes pertinent et incisif, cette journée est idéale pour prendre des initiatives. Lion, c'est le moment de vous distinguer en famille et vous en serez récompensé. Les Vierges, vous allez vous débarrasser du superflu pour ne vous concentrer que sur l'essentiel. Balance, vous cherchez la petite bête et vous pourriez bien créer des conflits. Scorpion, vous êtes sur un petit nuage, tout va pour le mieux. Sagittaire, un sentiment de bien-être vous envahit, vous irradiez de bonheur. Capricorne, toutes les cartes sont entre vos mains, à vous de bien jouer. Verseau, vous menez vos actions à un rythme soutenu, quelle énergie! Et puis les Poissons, on vous fera des compliments qui seront bien mérités. Très bonne journée à tous.

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1: Bonjour à tous, il y a eu des tensions ce vendredi matin au lycée Louis Feuillade à Lunel dans le département de l'Hérault. Environ 180 élèves ont été évacués après l'incendie d'une haie de cyprès dans l'établissement. Un millier d'autres élèves ont été regroupés dans la cour. Les pompiers sont rapidement intervenus. Pas de victimes ni dégâts sur les bâtiments n'est signalé. Un suspect a été interpellé et placé en garde à vue. L'origine volontaire ou accidentelle du feu reste à déterminer. Dans ce contexte, des syndicats d'enseignants, des représentants de parents d'élèves, des lycéens du Gard dénoncent une recrudescence des violences contre les jeunes mobilisés. Depuis une dizaine de jours, ils évoquent des interpellations jugées arbitraires, des gardes à vue contestées, des provocations verbales ou physiques. Les manifestations visent à dénoncer le manque de moyens, je vous le rappelle, dans les établissements scolaires. Tout en reconnaissant certains débordements, les organisations appellent les forces de l'ordre à faire preuve de respect envers les jeunes manifestants. Deux personnes ont été mises en examen jeudi dans une affaire de violence aggravée à Beauvert, dans le département du Gard. Les faits remontent au 6 juillet 2025. Selon les premiers éléments, des hommes armés auraient sévi dans un commerce à l'issue de l'enquête. L'un des suspects étaient placés en détention provisoire tandis que l'autre était placé sous contrôle judiciaire. L'enquête se poursuit pour préciser les circonstances de cette affaire. La mairie d'Unel met à disposition des habitants une attestation de constatation locale d'intempéries. Le but est de faciliter leur démarche auprès des assurances. Après les fortes pluies, inondations et rafales de vent du 30 septembre dernier, la ville qui a également engagé une procédure de reconnaissance de l'état de catastrophe naturelle auprès de la préfecture du département de l'Hérault. Quatre agents techniques de la communauté de communes de Petite Camargue sont venus en renfort au Gros-du-Rhône, durement touché par une tornade ces derniers jours. Équipés de tractopelles et de tronçonneuses, ils interviennent pendant deux jours pour sécuriser les parkings et dégager les voiries afin de faciliter le retour à la normale avant le week-end. Et puis un mot du Nîmes Olympique et de la Coupe de France. Après sa victoire 3-0 contre Latte mercredi, les Crocos affrontent le FC Lemagne ce samedi. C'est à 20h30 pour le cinquième tour de la compétition. Une rencontre qui se jouera à la vite dans le Tarn-et-Garonne. Très bonne journée, vous écoutez Delta FM.

Bonjour à tous, nous sommes aujourd'hui le 10 octobre, journée où nous souhaitons une bonne fête au Virgile. Bon anniversaire à vous qui êtes né un 10 octobre, c'est un point en commun que vous avez avec le sculpteur Alberto Giacometti, Giuseppe Verdi, Mario Lopez et également la chanteuse espagnole Jeannette. Ça s'est passé un 10 octobre 1913, fin du percement du canal de Panama. Et le 10 octobre 1964, c'est la cérémonie d'ouverture des Jeux Olympiques d'été à Tokyo, qui sont les premiers JO organisés en Asie et à être diffusés en direct, en couleur et en mondovision, suivis alors par 800 millions de téléspectateurs. Le dicton du jour, brume d'octobre, pluie de novembre, font ensemble un bon décembre. Très bonne journée à tous!

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2: Oui, qu'est nasque à Saint-Léon et à 1523 de l'Aveyron et est mort à Sérignan du Comtat, va qui, dans le Vaucluse. Hein, va qui. Alors, elle va que vous parlez de Jean-Henri Fabre sur la cigale. Hein. Il n'avait parlé un peu avec la fontaine de la cigale et la fourmi, que tout le monde connaissait ça. Quoi. Et elle va que Jean-Henri Fabre n'era pas trop de couterie, péracou, voilà, comme un naturaliste. Explique l'oubliaï de la cigale et la fourmi, va qui. Ils disent que est-ce pur mes sorgues ce que nous disent les fabulistes donc en parlant de
1: la fontaine,
2: qu'il y a des faits des rapports entre la fourmigue et la cigale. Il n'y a rien de plus vrai sous la main à qui les rapports sont juste le rebus de ce qu'ils disent. Vient au pas de la cigale qui demande elle n'a besoin de dégueu pour vivre. Vienne de la fourmigue goulude qui vaut accapara d'ici granier tout au mène des mangies. Jamais la cigale n'est en a de scrida famine. Il porte des fourmiguières promettent de rendre l'intérêt et capital. Au contraire, est la fourmigue qui est posa de perlou rusque demande à la cantaris qui disait yeu demande emprunte et rendent son pas l'isus de la piarelle. Elle affronta des valises et robes. Elle explique qu'à quel robage qui belleau résincare la connégue. Au mai de juillet, ils ouvrent estouffantes du tantôt qu'à la tavanille en équilibre de ses cercles à sa beurre sur les flours passides. La cigale s'enchaîne de l'eau punirie d'Isautri. Et mai, son bé fit vire au bouquet, elle aboute à main une impèce de sa cave inagoutable. Qui a de toujours cantin sur une branquette, elle trouve que la rusque dure et dit ce que le soleil la gonfla des sabots. Lou sus à dos et foussa d'inoutran des boundes, elle s'abeuve. Immobile et recueille toute une châle d'eau sirop de la canson. Espinchala, un mot mené, veillerait un bédéo, la malamagne estourdante. En effet, de nombreuses acèdes y est barule alentour, en descoutant le pouce qui s'extrait par un trespie. L'eau y est court, d'abord son discret. Se contente de l'hypa les sobres qui transpirent. À l'entour d'aquelle font médicouse, visent des guespes, des mousques, des tabacs, d'aura des fourmigues et des fourmigues subres et tout. Les plus pichons, per sa puncha de la source, esquillent sous le ventre de la cigale, qui bougnasse son bourre sur ses pattes, perleille sa passa, les plus grands trèpes impatients, agantent vite une lipade, et vont faire un tour sur les branques vésines. Pieille, mais un gousse revenne à fuga, l'est et attaqua, et accoucha de la source la cavarelle qu'est la avenade. Vaki.
1: Ah.
2: Facile à séduire tout à qui.
1: Oui, Moulou n'a jeté, oui, tout à coup. Je ne savais pas s'il y avait point de virgule, si la ponctuation est bien facile, parce que c'est compliqué.
2: C'est un peu compliqué à l'IGI, parce que des mots qui sont un peu quand même vaqués. Et bon, et bon, pas en tout cas, ni parrain, et les gigi qu'on m'a épousé, que à quel test de Jean-Henri Fabre, à quel grand mousseux,
1: ouais.
2: Grand naturaliste. Va qui
1: Qu'a mérite d'être aussi, voilà.
2: C'est vrai que la fontaine, un peu moins raide, un peu moins perdu du gigi, un peu. Mais là, est scientifique quand même.
1: Non, mais la fond, bon, sous des réprouverbes, voilà. Des
2: ah oui,
1: des mondrales tout à coup, et pas pareil.
2: À l'aise, un peu moins raide, un peu moins.
1: Va qui va bien écouter le mariage, t'es. Le mariage de Papa Young. Donc, avait parlé de la cigale, donc, on a écouté le mariage de Papa Young, estira de la capulière. Va qui.

0: Car auditeurs de Delta FM et de Radio Lingado reprennent l'émission nostre de Gende ici, Aimé Gabriel. Alors, Adès Gabriel nous a parlé de la cigale de Jean-Henri Fabre et crée qu'il va nous tourner à parler mais, de notre bestiole de Jean-Henri Fabre aussi.
1: Oui, et la lusette d'au paradis. Alors, il trouve que le test est courté, mais à coup, il trouve un peu agradable, un peu rigolo.
0: D'accord.
1: Va qui de Kenendi disent qu'il y avait des tavins, on se cognait de tout au même, des gros, des pichots, des courts, des longs, des prix, des bouts d'enfles, des banarus qui volent, nadent, courent, escalent, tirassent la bédène. 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Et quelle peinture! 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Tan linde, tan douce, à quoi vive sur les amarines. L'hiverne au bord des aigues, fège qui cascale entre les roucasses, veloutas des mousques, au bord des valadoux. Pieds des cipes d'ailes sur les dos ribes et serviettes d'espécade au mitin. Les drôlons, les mailles affectionnats, culisses sur les brous pendoulis, des bestiolettes qui se miraillavent. Et même bout des filles, les chatounes et les phasiennes des capelets qui portavent au cou en guise des cadenettes. Et vous affourtissez que le collier azurin est qui nous saille agradiou. Perrieu, pastrille d'aquel avait tenien mon bestiari, l'usin, dans une bouteille aimée des feuillages, d'amarine et des langues regardaves loup bleu d'au paradis.
0: Ah,
1: va qui un peu meilleur. Va qui, Jean-Henri Fabre.
0: Les lusettes, c'est des vieux gars, le rodard. Des ténétaines et maisons, mais.
1: C'est ceux qui s'allument là.
0: Oh, ouais. Ne les aime pas comme avant. Je crois que les bestioles, il n'y a pas comme avant aussi, también. Va qui. Va qui, ben, sur la quelle belle parole de la lusette, qui s'accable l'hygiène ici, vous disiez en tout.
2: Adécia et au coquemin.

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1: À Saint-Laurent-des-Gouzes, le groupement d'employeurs Camargue Service recrute activement un ou une agente de nettoyage en serre pour préparer la saison agricole à venir. Ce recrutement s'inscrit dans le cadre du forum Travail-Emploi Camargue avec une opportunité de rencontre directe le jeudi 15 octobre de 9h à 11h30 à la salle Lucien Dumas à Aimargues. Au cœur des serres de production, vos missions consisteront à participer activement au nettoyage des infrastructures et des équipements, à manipuler les produits d'entretien dans le respect strict des consignes de sécurité et d'hygiène, ainsi qu'à effectuer diverses tâches de manutention nécessaires à la remise en état des sites. Le profil recherché est accessible aux débutants motivés, dynamiques et rigoureux, prêts à s'investir dans un environnement de travail rythmé par des pics d'activité. Le poste est proposé sous la forme d'un contrat saisonnier de 2 mois, couvrant les mois de novembre et décembre, avec une réelle possibilité de renouvellement pour enchaîner sur les activités de plantation et de récolte des plants de légumes. Le contrat est établi à temps plein sur une base de 35 heures par semaine en journée. La rémunération brute est fixée sur une base horaire de 12,31 €. C'est l'occasion idéale de rencontrer les équipes du groupement lors du Forum des Margues.
0: Retrouvez des offres d'emploi dans la région, notamment auprès de France Travail, le service emploi Terre de Camargue ou le point emploi du Pays de l'Or.

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2: Bonjour à tous, l'essentiel de l'actualité. 24 enquêtes ouvertes par la police des polices depuis le début de la mobilisation lycéenne en France. Une nouvelle enquête vise un policier filmé en train de donner un coup de genou au visage d'un manifestant à Paris. Au total, près de 6900 personnes ont été placées en garde à vue depuis le début du mouvement, dont 86% de mineurs. Une nouvelle journée de mobilisation est prévue mardi prochain. Une cyberattaque perturbe le vote pour la primaire de la gauche. Face aux difficultés de connexion, les organisateurs ont décidé de prolonger le scrutin jusqu'à demain 18h. Hier soir, seules 20 000 personnes avaient voté sur 140 000 inscrits. Une plainte a été déposée. Paris dénonce une escalade des violences russes en Ukraine. Le ministère des Affaires étrangères condamne des attaques barbares contre les populations civiles. Au moins 30 personnes ont été tuées, on le rappelle, jeudi, dans deux bus à Kramatorsk. Mercredi, une frappe avait fait 22 morts dans un immeuble à Priloukhi. Et puis en sport, en foot, la 6e journée de Ligue 1. Lens a battu Lyon de buts 1 hier soir en ouverture. Aujourd'hui, Lille reçoit le Havre à 17h15, le multiplex à 20h45 avec Lorient contre le Paris FC, Monaco face à Toulouse, Brest affronte Angers à domicile, Le Mans jouera sur la pelouse du Paris Saint-Germain.

Bonjour à tous, nous sommes aujourd'hui le 10 octobre, journée où nous souhaitons une bonne fête au Virgile. Bon anniversaire à vous qui êtes né un 10 octobre, c'est un point en commun que vous avez avec le sculpteur Alberto Giacometti, Giuseppe Verdi, Mario Lopez et également la chanteuse espagnole Jeannette. Ça s'est passé un 10 octobre 1913, fin du percement du canal de Panama. Et le 10 octobre 1964, c'est la cérémonie d'ouverture des Jeux Olympiques d'été à Tokyo, qui sont les premiers JO organisés en Asie et à être diffusés en direct, en couleur et en mondovision, suivis alors par 800 millions de téléspectateurs. Le dicton du jour, brume d'octobre, pluie de novembre font ensemble un bon décembre. Très bonne journée à tous!

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1: Je suis en présence de monsieur
2: Jean-Pierre Brun.
1: Jean-Pierre Brun, donc, qui est retraité des Salins, d'Aiguemortes exclusivement, ou vous avez travaillé dans d'autres sites?
2: À Montpellier, j'ai travaillé pendant 2 ans à Montpellier, avant de réintégrer Aiguemortes. J'ai aperçu qu'ils avaient fait une erreur, ils m'ont rappelé. Ça m'a fait connaître d'autres personnes, de Salins, des bureaux.
1: Vous êtes rentré en quelle année au Salin du Midi?
2: 88, et voilà, je suis ressorti en quelle année? 2017, quelques années après. J'ai fait mon petit chemin à la compagnie.
1: Vous aviez quel âge quand vous êtes entré au Salin du Midi?
2: 30 ans, je crois. 30 ans, ouais, pour repartir à 60.
1: Vous faisiez quoi au début au Salin du Midi?
2: Alors, je suis rentré à l'entrée au poste de garde en attendant de remplacer la personne qui était mon responsable. Donc, j'ai fait à peu près 1 an et demi au poste de garde. Ça m'a permis d'apprendre sur les Salins, de connaître les Salins, son histoire, la production, le personnel. C'est un tremplin, quoi. Et ensuite, j'ai remplacé M. Froidevaux, voilà, avec qui je suis resté en formation pendant à peu près 1 an.
1: Ça, c'était pour quel poste?
2: J'étais responsable de l'administration des biens et des domaines. Voilà, en quelque sorte. Puis, notamment, au niveau poste de garde, sécurité et visites, tourisme, et voilà.
1: Comment ça se passait, les visites autrefois au Salin du Midi? Pour les personnes qui viennent d'arriver, par exemple, sur Aiguemortes ou qui visitent les Salins aujourd'hui, ça se passait comment autrefois?
2: À l'époque, on regroupait les touristes dans un bus, l'un le matin, un l'après-midi, avec l'aide des officiers de tourisme du Gros du Roi, d'Aiguemortes, et on faisait une visite qui durait environ 2 heures, de 10h à 12h et de 14h à 16h. Mai, juin, juillet, août. Ça s'est limité à 4 mois par an. Et aujourd'hui, c'est devenu carrément une filiale. Ça a pris de l'ampleur à tel point qu'il y a un directeur, il y a un secrétaire, il y a comment on appelle, des hôtesses, il y a une boutique, il y a une musée. On fait des visites maintenant à pied, en vélo, dans le Salin, alors qu'avant, c'était limité au seul bus.
1: En quoi consistaient exactement ces visites au tout début dans le bus? Est-ce que les personnes pouvaient descendre sur le...
2: Alors, on descendait à la prise d'eau numéro 1, après la station de pompage, où les gens restaient une dizaine de minutes au bord de l'eau. Voilà, ça se limitait à ça. Après, on remontait, on refaisait une autre boucle d'environ 25 km. Et on expliquait le principe de production, on parlait de la faune, de la flore, de la ville d'Aiguemortes. Parce que les deux sont liés, hein. On peut pas parler des Salins sans parler de la ville d'Aiguemortes. Un peu d'histoire, donc. Puis voilà, quelques anecdotes. Pourquoi tel chemin s'appelle comme ça? Pourquoi là, ça s'appelle comme ça? Pourquoi ce bâtiment, on l'appelle comme ça? Il fallait expliquer un peu. Donc, quand je suis resté au poste de garde pendant 1 an, ça, je l'ai appris. Comme ça, j'étais prêt.
1: Qu'est-ce que ça vous a apporté de travailler professionnellement? Qu'est-ce que ça vous a apporté, les Salins?
2: Beaucoup de choses, parce que... Bon, je connaissais Aiguemortes, mais quand je me suis installé donc à Aiguemortes, parce que par mon travail, j'étais, entre guillemets, obligé d'habiter à Aiguemortes. Non, c'était passionnant, hein. Je faisais jamais la même chose. Je voyais beaucoup de monde, des gens extérieurs. Quand il y avait de la publicité à faire ou quoi, recevoir les gens, non, c'était très intéressant. Beaucoup, ouais. J'étais satisfait. À tel point que des fois, je regrette d'être parti à 60 ans. J'aurais pu en faire un peu plus.
1: Et personnellement, qu'est-ce que ça vous a apporté? Personnellement, qu'est-ce que ça vous a apporté? Est-ce que vous y avez fait des rencontres? Est-ce que vous y avez des amitiés qui ont perduré?
2: Oui, j'ai connu beaucoup de monde, parce que comme je m'occupais également des accès à la mer, ou aussi bien à la pêche, à la chasse, etc., bon, j'étais sollicité par beaucoup de gens d'Aiguemortes qui voulaient me connaître déjà, voilà, me parler un peu des Salins, et essayer un peu de voir s'ils pouvaient avoir des autorisations, des choses comme ça, pas céder, hein. Voilà. Mais bon, si j'ai connu des bonnes personnes, d'autres plus ou moins mal intentionnées, mais bon, ça n'a pas marché. Voilà, on ne peut pas contenter tout le monde. Et on ne peut pas faire l'unanimité. Hein, y a des gens que je vois, que je n'ai pas vu depuis, je ne sais pas moi, 5, 6 ans, 7 ans, qui me voient, oh, comment ça va? Il y a d'autres, ils passent le trottoir, hein, ils traversent le trottoir pour ne pas me voir. Un peu de rancœur, parce que voilà, je n'ai pas cédé à leur demande. Il y avait des règles, il fallait les respecter. On était très sollicités. Beaucoup, beaucoup.
1: C'est comme ça. En tout cas, merci beaucoup Jean-Pierre. Bonne journée de ferrade, entouré de toutes ces salinières, de tous ces saliniers.
2: On va le faire un peu le tour.
1: Et à bientôt, j'espère.
2: Merci.
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1: Bonjour à tous, il y a eu des tensions ce vendredi matin au lycée Louis Feuillade à Lunel dans le département de l'Hérault. Environ 180 élèves ont été évacués après l'incendie d'une haie de cyprès dans l'établissement. Un millier d'autres élèves ont été regroupés dans la cour, les pompiers sont rapidement intervenus. Pas de victimes ni dégâts sur les bâtiments n'est signalé. Un suspect a été interpellé et placé en garde à vue. L'origine volontaire ou accidentelle du feu reste à déterminer. Dans ce contexte, des syndicats d'enseignants, des représentants de parents d'élèves, des lycéens du Gard dénoncent une recrudescence des violences contre les jeunes mobilisés depuis une dizaine de jours. Ils évoquent des interpellations jugées arbitraires, des gardes à vue contestées, des provocations verbales ou physiques. Les manifestations visent à dénoncer le manque de moyens, je vous le rappelle, dans les établissements scolaires. Tout en reconnaissant certains débordements, les organisations appellent les forces de l'ordre à faire preuve de respect envers les jeunes manifestants. Deux personnes ont été mises en examen jeudi dans une affaire de violence aggravée à Beauvert, dans le département du Gard. Les faits remontent au 6 juillet 2025. Selon les premiers éléments, des hommes armés auraient sévi dans un commerce à l'issue de l'enquête. L'un des suspects était placé en détention provisoire tandis que l'autre était placé sous contrôle judiciaire. L'enquête se poursuit pour préciser les circonstances de cette affaire. La mairie de Lunel met à disposition des habitants une attestation de constatation locale d'intempéries. Le but est de faciliter leur démarche auprès des assurances. Après les fortes pluies, inondations et rafales de vent du 30 septembre dernier, la ville qui a également engagé une procédure de reconnaissance de l'état de catastrophe naturelle auprès de la préfecture du département de l'Hérault. Quatre agents techniques de la communauté de communes de Petite Camargue sont venus en renfort au Gros du Roi, durement touchés par une tornade ces derniers jours, équipés de tractopelles et de tronçonneuses. Ils interviennent pendant deux jours pour sécuriser les parkings et dégager les voiries, afin de faciliter le retour à la normale avant le week-end. Et puis un mot du Nîmes Olympique et de la Coupe de France. Après sa victoire 3-0 contre Latte mercredi, les Crocos affrontent le FC Le Mans ce samedi. C'est à 20h30 pour le cinquième tour de la compétition, une rencontre qui se jouera à la Vite dans le Tarn-et-Garonne. Très bonne journée, vous écoutez Delta FM.

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2: Dans votre agenda de ce week-end des 10 et 11 octobre sur Delta FM, c'est déjà l'heure de la clôture pour la fête votive d'Aigues Mortes. Samedi, c'est la journée des classes avec la Peña Lupati et puis dimanche, la journée parrainée par la carrosserie Nancioni avec la Peña Mistral. Le programme reste intense, il est traditionnel, donc dès 9h, profitez du déjeuner au pré suivi de la grande abrivada à 11h. Le plan s'animera ensuite à midi et à 15h30 avec les vaches et taureaux emboulés de la manade Chabalier, encadrant le concours de pétanque de 14h30. Les journées s'achèveront sur une bandit de 8€ à 17h30. Pour marquer le coup, samedi soir, ne manquez pas la soirée, la grande finale sur la place Saint-Louis avec DJ Jay Chris à 20h30. La fin de la fête votive d'Aigues Mortes est à retrouver donc ce week-end à Aigues Mortes, ce samedi et ce dimanche à partir de 9h. Également au programme, la place Léon Constantin au Gros du Roi se part de rose tout ce week-end pour un grand événement solidaire dédié à la lutte contre le cancer du sein. Venez rencontrer les professionnels et les associations engagées, la Ligue contre le cancer, les Roses du Gard, la Vie Rose au fil de ma bulle, pour vous informer et échanger dans une ambiance conviviale. Samedi matin à 9h30, départ pour la balade rose devant la mairie, suivi d'un concours de boules camarguaises au boulodrome à 14h30. Dimanche à 9h30, place à la boucle rose, une course pédestre de 6 km au tarif symbolique de 2 euros. L'occasion parfaite de glisser cette distance dans votre préparation cardio ou votre entraînement aerox tout en courant pour une cause essentielle. Le village rose, c'est donc place Léon Constantin avec des départs sportifs depuis la mairie au Gros du Roi ce samedi et ce dimanche de 9h30 à 18h. Et pour finir, non, et même pas pour finir, on continue avec... Ce samedi, en fin de journée, Nîmes Métropole vous invite à éteindre les lumières pour mieux observer la nature avec plusieurs animations nocturnes exceptionnelles et gratuites. À Rodillan, 17h et 18h, laissez-vous bercer par des contes et de la harpe sous les étoiles. À Bernice, 18h et 20h, testez le parcours sensoriel sur le sentier des Capitelles. À Saint-Chapte, de 18h à 21h, partez pour une marche immersive sur les bords du Gardon ou rejoignez Cernac pour un affût photographique à la recherche des mammifères nocturnes. Les animations du jour de la nuit, c'est donc à Rodillan, Bernice, Saint-Chapte et Cernac, ce samedi 10 octobre à partir de 17h et c'est gratuit sur inscription sur le site billetweb.fr/jour-2-la-nuit. Et puis pour finir, c'est la clôture des internationales de la guitare. L'Opéra Berlioz de Montpellier accueille une légende de la musique mondiale pour clôturer en apothéose cette 31e édition du festival. Angélique Kidjo, véritable icône de l'afropop et lauréate de plusieurs Grammy Awards, viendra présenter son dernier album Hope, accompagné de son fidèle guitariste virtuose Amen Viana. Et elle promet un concert incandescent mêlant musique africaine, jazz, soul et funk. La première partie sera assurée par le quartet folk montpelliérain Éclos, grand vainqueur du tremplin 2026 du festival. Le concert d'Angélique Kidjo pour la clôture des internationales de la guitare, c'est donc à l'Opéra Berlioz de Montpellier, ce dimanche 11 octobre à 20h30. Très bonne sortie avec Delta FM.
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1: Dans votre télé pour ce samedi 10 octobre, je vous propose de retrouver la Star Academy. Et oui, la 14e saison de la Star Academy débute ce 10 octobre 2026. Qui, parmi les milliers d'inscrits, aura été retenu pour ce concours qui permet depuis des années de faire émerger de jeunes talents de la chanson. Les élèves s'apprêtent à intégrer le château de Damary Lélis, où un nouveau directeur les attend en la personne de Moziman, gagnant de la saison 7. À ses côtés, une équipe de professeurs composée de Sophia Morgavi, Jonathan Jeanvrin, Fanny Delegue et Philippine Lavray, nouvelles venues au sein du château. Vianney, quant à lui, succède à Ed Sheeran et Charlotte Cardin et se glisse dans la peau du parrain pour accompagner la promotion 2026. Les élèves vont tenter de s'améliorer semaine après semaine sous l'œil d'enseignants, prêts à tout pour les aider à progresser. La Star Academy en direct est donc à retrouver ce samedi sur la chaîne TF1. Également au programme, retrouvé sur France 2 en inédit, Taratata fête le Zénith 1984. Sur France 3, retrouvez la série Cassandre. Sur France 5, Échappée Belle en inédit, Luberon, l'éveil des sens. Sur M6, retrouvez la série The Rookie, le flic de Los Angeles en inédit. Sur Arte, Grotte Chauvet dans les pas des artistes de la préhistoire. Sur France 4, on retrouve le match amical féminin de préparation à la Coupe du Monde 2027. C'est France-Lettonie en direct. Sur W9, La Petite Histoire de France. TMC, New York Unité Spéciale. TFX, Chronique Criminelle. Sur Gulli, on retrouve le film Dumbo. Sur ces stars, les héros de la route. T18 propose La Tanière, le zoo refuge de l'espoir. Novo 19 propose le téléfilm Pourquoi je vis, le téléfilm autour de la vie de Grégory Lemarchal. Sur TF1 série film, c'est Joséphine Ange Gardien, Sister Jack Hunter et le trésor perdu du Gary. Et puis on finit avec la chaîne RMC Story qui nous propose Big Bang Theory. Très bonne soirée télé avec Delta FM et très bon week-end.
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1: Bonjour à tous, nous nous retrouvons aujourd'hui à Cahors pour partir à la découverte de la Fabrique francophone, un lieu hybride qui accueille les imaginaires du monde francophone et qui met en lumière la diversité des expressions culturelles. Nous allons rentrer tout de suite dans le bâtiment pour y rencontrer Cédric Brossard, la personnalité clé du projet de la Fabrique francophone. Suivez-moi. Alors, la Fabrique francophone a pris racine et est née grâce à la compagnie ACT que vous avez créée.
2: J'ai monté la compagnie ACT dans le Lot en 2007. Et entre 2007 et 2020, on a vraiment travaillé autour des écritures francophones vivantes, toujours en lien avec des auteurs vivants. J'ai toujours tenu à intégrer les autrices et les auteurs avec qui je travaillais dans l'ensemble du processus de création. Moi, j'ai beaucoup fonctionné sous forme de compagnonnage avec Gustave Akatpo, avec Akimba, avec Giovanni Wonsou, notamment, qui sont vraiment des auteurs avec qui on a cheminé pendant un temps, avec des commandes d'écriture, avec des résidences, des actions sur le territoire, etc.
1: La Fabrique francophone répond à quel besoin sur le territoire aujourd'hui ?
2: L'envie, c'était aussi de partir de ce qui existe en se disant, il y a peut-être en fait des endroits à combler. Parce que de la pratique amateur, il y en a, mais en même temps, il n'y a pas vraiment de lieu qui arrive à créer de la rencontre, de la connexion, de la relation entre professionnels et amateurs.
3: Aujourd'hui, vous défendez une vision engagée de la culture.
2: La culture, ça n'est plus juste une notion d'art, ça n'est pas un champ sectoriel comme on le vit beaucoup trop en France, c'est un enjeu de relation, de dignité et d'expression de notre appartenance à l'humanité. Donc la Fabrique francophone est là pour essayer de proposer une autre approche.
3: Pendant 3 ans, chaque troisième week-end de juin, la Fabrique francophone a organisé On dit quoi, une manifestation littéraire et citoyenne à Cahors. Alors pourquoi vous avez eu besoin de créer cette manifestation citoyenne ?
2: Les activités de résidence, faire un club théâtre, se rapprocher des jeunes, faire de l'enregistrement musical, aller rencontrer les personnes les plus précarisées, les personnes qui subissent des déterminismes, qui sont victimes de discrimination, essayer vraiment de travailler sur tous les mécaniques dont j'ai parlé tout à l'heure. En même temps, on s'est rendu compte que tout ça, c'était un travail très souterrain. On essaye de faire venir tout le monde pendant 3 jours. Les artistes, tous les invités étaient logés chez l'habitant. On propose, on va dire, des restitutions, une mise en lumière de ce qui s'est fait.
3: C'est le moment de vitrine.
2: C'est un moment vitrine. Ce que j'ai envie de dire à tous les auditeurs de la région Occitanie, pour moi, la beauté de la France, c'est son immense diversité, à tous les niveaux. Cette diversité culturelle, diversité sociale, voilà.
1: Ce numéro de 180 secondes a été réalisé par Radio Présence Lot pour l'Assemblée régionale des radios associatives dans le cadre d'un partenariat avec la région Occitanie, Pyrénées, Méditerranée. 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
1: Cinéma. Bonjour Camille.
2: Bonjour Tom.
1: Alors ensemble nous allons évoquer la programmation du cinéma Marcel Pagnol d'Aigues-Mortes pour ce samedi 3 et dimanche 4 octobre.

0: C'est le début de la fête votive ici à Aigues-Mortes et donc le cinéma se met en pause les week-ends durant la fête, sauf ce week-end puisque nous avons une avant-première exceptionnelle. On retrouve l'avant-première du film Les Misérables.
1: Tout à fait. Libéré après 19 ans de bagne pour le vol d'un pain, Jean Valjean décide de changer de vie et de faire le bien autour de lui. Sous une fausse identité, il devient avec le temps un notable respecté de tous.
0: Les Misérables en avant-première, c'est donc à retrouver ce dimanche à 14h45 au tarif exceptionnel de 6 euros pour toutes et tous. Et puis, cette séance sera suivie d'un débat avec l'équipe du film retransmis en direct. Donc n'hésitez pas à venir nombreux pour cette magnifique avant-première. Merci beaucoup Camille.
1: Merci Tom, à très bientôt.
0: À bientôt.

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0: 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Il est 10h.
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2: Bonjour à tous, l'essentiel de l'actualité. 24 enquêtes ouvertes par la police des polices depuis le début de la mobilisation lycéenne en France. Une nouvelle enquête vise un policier filmé en train de donner un coup de genou au visage d'un manifestant à Paris. Au total, près de 6900 personnes ont été placées en garde à vue depuis le début du mouvement, dont 86% de mineurs. Une nouvelle journée de mobilisation est prévue mardi prochain. Une cyberattaque perturbe le vote pour la primaire de la gauche. Face aux difficultés de connexion, les organisateurs ont décidé de prolonger le scrutin jusqu'à demain 18h. Hier soir, seules 20 000 personnes avaient voté sur 140 000 inscrits. Une plainte a été déposée. Paris dénonce une escalade des violences russes en Ukraine. Le ministère des Affaires étrangères condamne des attaques barbares contre les populations civiles. Au moins 30 personnes ont été tuées, on le rappelle, jeudi, dans deux bus à Kramatorsk. Mercredi, une frappe avait fait 22 morts dans un immeuble à Priloukhi. Et puis en sport, en foot, la 6e journée de Ligue 1. Lens a battu Lyon 2-1 hier soir en ouverture. Aujourd'hui, Lille reçoit Le Havre à 17h15. Le multiplex à 20h45 avec Lorient contre le Paris FC, Monaco face à Toulouse, Brest affronte Angers à domicile, Le Mans jouera sur la pelouse du Paris Saint-Germain.

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1: Et aujourd'hui, on enfile les baskets, on prend la gourde et on vous embarque pour une série de balades 100% locales, accessibles à tous, entre Le Gros du Roi, Aigues-Mortes et Saint-Laurent-des-Gouzes. Ces circuits ont été aménagés en partenariat avec le syndicat mixte de la Camargue gardoise et la communauté de communes Terre de Camargue. Ils sont balisés, sécurisés et vous font découvrir toute la beauté de nos paysages entre mer, marais, vignes et pinèdes. Autour du Gros du Roi de Port-Camargue, vous avez envie de marcher en bord de mer? Eh bien, plusieurs options s'offrent à vous. Direction la plage de l'Espiguette avec une boucle de 12 km au départ des quais de Port-Camargue, vue sur la mer, la digue, les dunes et un petit air de désert camarguais. Comptez environ 4 heures, le niveau est facile. Envie de plus court, eh bien essayez le circuit sur le sable, 8 km de long du massif dunaire de l'Espiguette, la durée est de 2h45, toujours niveau facile. Vous préférez potentiellement longer les quais, eh bien partez du port de pêche au port de plaisance depuis le parking des arènes jusqu'au lac de Salonique, 11 km pour 3h45 de balade tranquille. Et pour l'ombre, cap sur le bois du Boucanet, 6 km sous les pins parasols à la découverte d'un site naturel protégé par le conservatoire du littoral, 2 heures de marche niveau facile. Côté Aigues-Mortes maintenant, si vous avez envie de marrer et d'histoire, eh bien baladez-vous le long des canaux jusqu'à la tour Carbonnière en longeant le canal du Ronasset, 11 km, 3h30, niveau moyen. Pour les fans d'ornithologie, le must, c'est le long du chenal maritime entre Aigues-Mortes et le Gros du Roi. Vous retrouverez flamants roses, oiseaux en tout genre, coucher de soleil magique, 12 km et 3h45. Pour plus court, mais tout aussi beau, c'est les portes du Vidrolles, 9 km en 3 heures à travers marais et canaux, parfait pour une pause fraîcheur. Enfin, pour les plus courageux, direction le fort de Péquet, une grande boucle de 19 km entre vignes, étangs et ruines historiques. Comptez 6h15 niveau moyen. Du côté de Saint-Laurent-des-Gouzes, faites un détour par la Martelière du Vidourle, 10 km de long du fleuve et ses paysages sauvages, 3h30 de balade apaisante. Le chemin des Masses, c'est 9 km à la découverte des manades, des chevaux et des taureaux de Camargue entre petites routes et prairies. La tour Carbonnière se découvre aussi depuis Saint-Laurent à travers une balade de 13 km entre marais et villages. Et enfin, cap le long du Vistre pour une promenade entre cultures, zones humides et nature camargue. 10 km et comptez 3h30. Bref, que vous soyez plutôt mer, marais, forêt ou patrimoine, eh bien il y a forcément un circuit qui vous attend à deux pas de chez vous. Pensez à prendre de l'eau, un chapeau et on vous souhaite une très bonne balade avec Delta FM.

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1: Et celui qui a mis les yeux dans le projo cette semaine, eh bien c'est moi, Tom. J'ai pu aller voir le film « Si tu penses bien », un film de Géraldine Nakache, un drame de 1h34 avec Monia Chokri, Niels Schneider ou encore Clémentine Célarier. Le film nous parle de Gilles qui rencontre Jacques. Leur amour est évident, mais l'intensité des débuts laisse place à une relation où elle se sent de plus en plus enfermée jusqu'à en perdre ses repères. Jacques la rassure, si elle pense bien, il ne lui arrivera que du bien. Peu à peu, Gilles comprend le contrôle qu'il exerce sur sa vie. Le film « Si tu penses bien », c'est donc un film que vous pouvez retrouver d'ailleurs dans vos cinémas locaux. Et au niveau des notes, eh bien la presse le note 3,8 sur 5 et les spectateurs 3,8 également sur 5. C'est plutôt une note unanime. Et pour le coup, j'ai beaucoup aimé ce film. Alors on va regarder un petit peu les différentes critiques. 20 minutes dit « Géraldine Nakache montre un talent très vif pour le drame familial avec ce passionnant film sur la façon dont on peut se laisser enfermer puis se libérer. Il est à la fois glaçant et solaire et mérite de remporter un succès éclatant. » Télérama, pour le coup, a été un petit peu plus dur en mettant une note de 3 sur 5. Une variation réussie sur le thème des violences psychologiques. Et puis, Cahiers du cinéma a été très dur avec une note de 1 sur 5. Ce parallélisme initial entre intégrisme religieux et prison contamine toute la structure de Si tu penses bien, dont les sauts temporels ne dévient point une constante ligne d'holodriste. Géraldine Nakache se complaît dans cette dénonciation du traditionnalisme religieux et de l'emprise masculine, sans oublier la passivité des entourages à travers un effort démonstratif qui vire au ridicule. Bon, les cahiers du cinéma, je les trouve quand même assez durs. Moi, si je devais donner une note, je pense que je donnerais également un 3,8 sur 5 finalement, puisque le film est quand même assez poignant. Je pense qu'il peut parler à beaucoup de monde, aussi bien des hommes que des femmes, puisqu'il peut parler également de l'entourage. Par exemple, lorsqu'on est témoin d'une relation toxique, eh bien, voilà, ça nous ramène à certains événements, à certaines situations. Le film est assez poignant, je dirais qu'il est criant de vérité, et je pense que c'est un film nécessaire, en tout cas pour peut-être des fois ouvrir les yeux sur certaines situations, peut-être pouvoir aider des personnes en détresse, et c'est quand même voilà un film important. Je vous le conseille, n'hésitez pas à aller le voir dans vos cinémas de proximité, ou pas, mais quand même, c'est quand même mieux dans les cinémas de proximité, ce film de Géraldine Nakache, qui est donc, si tu penses bien, un très beau film. À très bientôt sur Delta FM.

0: aujourd'hui dans ma cuisine, j'ai envie de vous partager la recette de la marinade de thon de Christophe Rosseau, issue du livre des Grolinades, édition 2013. Sa passion pour la cuisine est connue de tous. Ce fin gourmet inconditionnel de la cuisine de la mer travaille le thon à sa manière pour nous faire une marinade dont il a le secret. Voici donc la recette de la marinade de thon de Christophe Rosseau. Pour cette recette, vous aurez besoin de 10 convives, de tranches de thon, d'une tête d'ail, de 2 oignons, de sel, de poivre, de piment, d'huile d'olive, de vinaigre, de 5 citrons, d'une boîte de tomates pelées entières et de riz blanc. Allez, c'est parti mon kiki pour la préparation. Sur un lit d'ail en chemise et d'oignons émincés, disposez délicatement les tranches de thon. C'est pas parce qu'il est mort qu'on doit le maltraiter. Ajoutez sel, poivre et piment, de l'huile d'olive à convenance, puis laissez cuire 45 minutes à feu très doux et à couvert, surtout s'il pleut. En fin de cuisson, ajoutez les tranches de citron qui attendent depuis un brave moment qu'on les utilise et les tomates pelées entières au jus. Laissez mijoter un bon quart d'heure, mais pas plus. Le thon, c'est bon, on le savait déjà, mais préparé comme ça, c'est plus que bon. On n'a même pas encore inventé le mot pour dire combien c'est plus que bon. Pendant la cuisson du thon, pourquoi ne pas savourer quelques tartinades à base de brandade, de tapenade d'olive verte au parmesan ou d'olive noire? Ah, et un dernier conseil, servir cette marinade de thon accompagnée d'un bon riz blanc. Ça, c'est de la marinade, vous m'en direz des nouvelles. En attendant, je vous embrasse et d'ici là, portez-vous bien. À bientôt pour toujours plus de gourmandises sur Delta FM, bien sûr.
1: Psst, écoute.
2: Ça, c'est made in chez nous.

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1: À Aiguemorte, un supermarché engagé recherche activement un boucher ou une bouchère en contrat à durée indéterminée pour prendre la responsabilité de son rayon traditionnel et incarner les valeurs de commerçants de proximité. Après une période d'intégration pensée pour vous familiariser avec les process de l'enseigne et l'équipe en place, vos missions consisteront à assurer la découpe, le désossage et le parage des viandes dans le respect strict des traditions de la profession et des normes d'hygiène et de sécurité alimentaire. Véritable ambassadeur ou ambassadrice du rayon, vous assurerez la mise en place et la mise en valeur marchande des produits, le réassort ainsi qu'un accueil et un conseil client de premier ordre. Le profil recherché exige d'être impérativement titulaire d'un CAP, BEP ou un diplôme équivalent en boucherie. Bien que les débutants motivés soient acceptés, une première maîtrise des techniques de désossage et de découpe est indispensable pour réussir sur ce poste. Le poste est proposé d'ailleurs en CDI à temps plein sur une base de 35 heures par semaine en journée, avec une présence requise les week-ends et les jours fériés selon le planning établi. La rémunération sera définie selon votre profil et votre expérience.
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1: Cinéflash pour ce week-end des 10 et 11 octobre avec à voir dans votre cinéma Vogue du Gros du Roi le film Ni vu ni connu, comédie de Marc Fitoussi avec Isabelle Huppert, Sandrine Kiberlain, Anne-Marie Vin. Corinne Maclou est figurante, elle enchaîne les tournages avec l'espoir d'être remarquée et de décrocher enfin un vrai rôle. Lorsque son chemin croise celui de Sandrine Kiberlain et qu'une relation commence à se nouer entre les deux, Corinne espère concrétiser son rêve, mais la célèbre actrice va-t-elle vraiment l'aider à se faire une place au sein de la grande famille du cinéma? Réponse dans ce film qui dure 1h55 et qui est donc à voir ce week-end. Vous avez donc une séance ce samedi à 16h et ce dimanche à 14h. Également au programme de ce samedi, La Maison de nos rêves, 14h et 20h, Ducobu et le fantôme de Saint-Potache, 18h. À 14h et 18h, vous avez Fausse Note, Prime Time, interdit aux moins de 12 ans, est à 19h45, et Justin le Juste à 16h. Pour la journée de dimanche, vous avez deux séances matinales au tarif de 5,50€, c'est à 10h30. Ce sera La Maison de nos rêves et Ducobu. Et puis, vous aurez respectivement ces deux films l'après-midi, La Maison de nos rêves 18h, Ducobu à 14h, ensuite Fausse Note est à 20h, Mémoire de fille à 19h45, Prime Time est à 16h, Les éléphants dans la brume 18h et Justin le Juste 16h15. Et tout le programme, si vous n'avez pas tout retenu, c'est pas grave, il est disponible sur le site cinemavogue-grosduroi.com. Bonne séance.

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2: Bonjour à tous, l'essentiel de l'actualité, le mouvement lycéen ne s'essouffle pas, c'est ce qu'assure l'Union syndicale lycéenne, une réponse au gouvernement qui évoque, lui, un net ralentissement de la mobilisation. Depuis le début du mouvement, près de 6900 personnes ont été placées en garde à vue, dont 86% de mineurs. L'IGPN a ouvert 24 enquêtes sur des interventions policières. Une nouvelle journée d'action est attendue mardi prochain. La primaire de la gauche prolongée jusqu'à demain 18h, ça fait suite à une cyberattaque. La plateforme de vote électronique a été perturbé dès son ouverture hier matin. À 19h, seuls 20 000 électeurs avaient voté sur les 140 000 inscrits. Les organisateurs assurent que les votes enregistrés n'ont pas été altérés. Une plainte a été déposée. Je suis allé dans l'espace plein de rêves. Je suis revenu pleine de gratitude. Les mots de Sophie Adnaud, très émue aujourd'hui à Cologne. L'astronaute française s'est exprimée au lendemain de son retour sur Terre après un amérissage dans le Pacifique. Et puis, en sport, en foot, la 6e journée de Ligue 1. Aujourd'hui, Lille reçoit le Havre à 17h15, le multiplex à 20h45 avec Lorient contre le Paris FC, Monaco face à Toulouse, Brest affronte Angers à domicile, Lens a battu Lyon 2-1 hier soir en ouverture.

0: Bonjour à tous, fidèles auditeurs de Soltero. Nous sommes ici en repli dans la salle des associations prêtée par la ville de Aiguemorte suite aux intempéries qui ont affecté un petit peu le studio de la radio. Et nous sommes ici pour notre 304e émission de Soltero. Merci à Tom pour cette régie improvisée. Avec moi donc dans cette salle de la maison des associations, Antoine Mathéos.
1: Bonjour à toutes et à tous.
0: Et en face de moi, Thomas Cerquera, notre invité cette semaine.
2: Bonjour Agnès.
0: Thomas, alors vous étiez déjà passé sur les ondes de Delta FM, c'était à l'époque du Covid, on faisait les émissions via Skype, vous vous souvenez de ça?
2: C'est vrai.
0: Petite intervention. Thomas, vous êtes directeur artistique de l'école taurine de Béziers, vous êtes aussi l'apoderado de Christian Parrero, de Clovis, et maintenant d'un petit jeune mexicain qui est venu vous accompagner. Présentez-le nous en même temps.
2: Oui, Salvador Santoyo, bon, je ne l'apodère pas pour la simple et bonne raison qu'il rentre à l'école taurine de Béziers, donc il fait partie de mes élèves effectivement, et il tente l'aventure en Europe, il a laissé sa terre, sa famille, pour essayer de devenir matador de toro ici en Europe, et certainement après pouvoir l'exercer dans son pays.
0: Petite parenthèse, évidemment, c'est la fête à Aiguemorte, avec les 120 ans du plan. Et puis je voudrais juste faire, avant de rentrer dans le vif du sujet, un petit rappel sur la sécurité durant les abrivados et les fêtes d'Aiguemorte. La fête doit demeurer un moment de joie, de partage, de rencontre et de convivialité. L'alcool peut parfois conduire à prendre des mesures plus restrictives. Il ne faut pour autant pas tout excuser. Sans stigmatiser ni condamner certains gestes, nous souhaitons donc rappeler avec bienveillance que le comportement de chacun engage aussi l'avenir de cette fête à laquelle nous sommes tous profondément attachés. Respect des taureaux, respect des gardiens, respect des organisateurs et se respecter les uns des autres. C'est ça aussi qui fait vivre nos traditions. Et c'est ce que la fête doit continuer à être, un moment de tradition, de respect, de partage et de bonheur pour tous. Alors, en plus de ça, bonne fête à tous. Et puis, rappelez-vous que dans une semaine encore après, ce sera le revivre. Ça, c'est le grand moment des fêtes d'Aiguemorte. Retour avec Thomas et merci encore à Tom pour ce studio improvisé. Thomas, on va parler de votre carrière. On va commencer par un moment douloureux pour vous. Ça a été le 2 juillet 2017, c'était à Moggio. Mmh. Ça fait partie de ces blessures pas du tout spectaculaires, mais qui ont failli vous faire perdre la jambe quand même. Hein. On peut dire que vous avez été blessé par un plat de corne à l'aine, ce qu'on appelle une cornada interne, mais qui a provoqué l'éclatement de la veine et de l'artère fémorale. Et c'est grâce à l'équipe médicale de la clinique du Parc à Montpellier que vous avez échappé au pire. Racontez-nous, ça c'était un moment douloureux, parce que finalement ça a presque, même si vous avez fait encore par la suite un festival ou deux, ça a quand même mis un terme à votre carrière de professionnel.
2: Oui, c'est évident, ça reste... Les taureurs, on souhaite toujours, en tout cas ceux qui ont toujours été taureurs, on souhaite toujours avoir un coup de corne, non, pour savoir ce que ça fait et se sentir un peu plus taureur. Mais c'est vrai que celle-là, malheureusement, était pas spectaculaire, comme tu dis, parce qu'il n'y avait pas, le sang, il n'y avait pas une plaie ouverte. Mais effectivement, elle a été presque fatale, non. Elle a failli me coûter la vie, puis après la jambe. Finalement, je m'en suis sorti, je suis là, je suis vivant et je marche, donc... Ça reste ni un bon ni un mauvais souvenir, ça reste un souvenir, ça fait partie de ma vie. Et je suis ce que je suis maintenant aussi grâce à ce coup de corne.
0: Et du coup, c'est après ça que vous êtes rentré comme professeur à l'école taurine de Béziers?
2: Disons que j'ai essayé de revenir, mais en février 2018... j'arrête les anticoagulants parce que un des deux chirurgiens me dit d'arrêter et j'arrête, et finalement bon, disons que ma fémorale, mes veines étaient pas encore prêtes à recevoir du sang, en tout cas normalement, et j'ai fait deux thromboses veineuses qui m'ont totalement bouché les veines fémorale profonde et superficielle. Et là, oui, à partir de là, revenir était pour moi impossible parce que j'ai dû reprendre des anticoagulants et finalement, cette fois-ci, à vie. Et il est vrai qu'après cette rechute, disons, ma jambe ne pouvait plus revenir comme elle était. La circulation n'est pas faite pour un toreur ou pour un sportif. Donc, à partir de là, cette rechute a été très, très, très, très dure, comme la plupart des rechutes d'ailleurs. Mais sortie de 3 mois de galère à nouveau pour essayer d'être à peu près normal, on me propose en août-septembre 2018 de devenir le directeur artistique de l'école taurine de Béziers, que j'accepte bien évidemment. Et dans ce même mois, on me propose d'aider un jeune torero qui est Christian Palerre. Donc il est vrai que septembre 2018 a été un tournant dans ma vie professionnelle et même personnelle.
1: Alors ça doit eu peut-être adoucir cette blessure, parce que quand un matador est blessé, quelle que soit la gravité de la blessure, il n'a qu'une illusion, c'est de revenir le plus vite possible. Vous, à ce moment-là, vous devez sentir que ça sera les ruedos, ça sera fini, ou vous avez encore l'illusion?
2: Je vais vous raconter l'histoire et marrante. Il faut savoir écouter le destin, même si l'être humain parfois met du temps. Donc moi, je deviens directeur artistique de l'école taurine en septembre 2018, mais j'ai quand même en tête de refaire au moins une corrida. Et j'organise donc à Bougeant, que j'organise depuis 2014 des corridas, j'organise en septembre 2019 mon retour dans les arènes. Ponctuel ou pas, mais en tout cas, je me prépare pour tourner une corrida de taureaux et non un festival. Septembre 2019, la météo annonce des orages terribles, donc j'annule 48 heures avant la corrida, c'était à peu près infaisable. Je reporte. Je reporte donc en octobre 2019, un mois après. Le mois de septembre se passe sans pluie, tout est assez agréable. Et vient octobre 2019, j'oublie la date exacte là, et à nouveau de la pluie. Impossible de faire la corrida. Donc je la reporte au 1er mai 2020, je continue à l'école taurine, je suis avec Christian, d'ailleurs on va à Valence, enfin les choses se passent assez bien. Mai 2020, le Covid est là. Et donc annulation de cette corrida. Mais là où je finis par vraiment écouter le destin, c'est que le 1er mai 2020, sur Béziers, il tombe des trombes d'eau. Donc, Covid ou pas, la corrida n'allait pas se faire. Et là, au bout de la troisième fois quand même, je dis, je pense que c'est plus pour toi. Il faut savoir écouter le destin. 3 reports et la dernière pour moi une annulation. Donc, pour moi, à partir de ce 1er mai 2020, j'ai décidé d'être prudent et superstitieux, et j'ai dit j'arrête.
1: Vous êtes néanmoins retourné 2 ans après dans un ruedo pour un festival, il me semble.
2: J'ai touré un festival, je ne sais plus pour quelle raison, c'était pour mon retour tout simplement, et après c'était pour mes 10 ans d'alternative où j'ai touré mano à mano avec Christian Palerre dans les arènes de Béziers. Les 2 fois, je coupe 2 oreilles, ça se passe très bien, mais ça reste un festival. Les cornes des taureaux sont comme elles sont, la pression elle est comme elle est, j'avais choisi mes novillos et être matador taureau en actif c'est bien autre chose.
0: En fait vous êtes quand même le 2e matador de taureaux de Béziers, le premier c'est Sébastien Castella, vous aviez passé l'alternative le 11 août 2012 en pleine feria et vous êtes un pur produit de cette école taurine de Béziers, vous y avez été élève.
2: Oui, Moi, j'ai voulu être taureur à l'âge de 4 ans. Donc, j'étais élève de la première école taurine où il y avait un jeune Sébastien Castella, encore bécériste, qui s'entraînait. Cette école ferme. Je continue à m'entraîner avec des entraîneurs qui étaient Claude Naquer, qui est plus de ce monde, et Philippe Gourou, qui est Ayuda, que l'on connaît tous en France. Mais effectivement, je suis le premier élève de l'école taurine, dont je suis le directeur à l'heure actuelle. Le président de l'école taurine actuelle, qui est Didier Bresson, était mon voisin à cette époque-là. Et il ouvre une école taurine quand j'avais 13-14 ans. Il me dit, j'aimerais que tu en sois le premier élève. Je l'ai été, en même temps que Cayetano Ortiz.
0: Alors du coup, cette envie de transmettre votre passion, votre technique aux jeunes, en devenant professeur et directeur artistique de Béziers, ça vous a permis de développer sûrement un sens pédagogique aiguisé.
2: Disons que moi, avant d'avoir l'envie d'enseigner, j'ai eu surtout l'envie d'apprendre. J'ai connu beaucoup de grands maestros. J'ai aimé les écouter. Il fallait presque les supporter, parce qu'à l'époque, les maestros étaient moins pédagogues que maintenant. Mais depuis tout jeune, j'aimais être à côté des gens qui enseignent. Je suis parti en Espagne connaître le père Espartaco, qui était le maestro reconnu des années 2000. Ensuite, j'étais avec Diego Robles. Par la suite, j'étais avec Victor Mendes. Après, j'ai bien connu l'apoderado de maestro Julián Guerra. Et c'était des gens passionnés et passionnants et qui adoraient enseigner et qui m'ont transmis à moi l'art d'enseigner. Et c'est grâce à eux que je me suis lancé aussi dans l'aventure d'une manière assez positive.
0: Après, on va reprendre aussi, vous avez vécu à Salamanque. Vous avez aussi passé un petit moment de votre vie au Mexique. Tout ça, ça vous a donné une palette, enfin une vision un peu plus large de la tauromachie. Est-ce que c'est ça aussi que vous avez maintenant envie de transmettre à tous les jeunes qui passent entre vos mains ?
2: Sans doute. Moi, pour ma carrière de taureur, je me souviens quand je taurais, je disais « Thomas, quand même, il faudrait que tu sois plus patient, reste dans certains endroits. » C'est vrai que j'ai beaucoup bougé. Donc, dans ma carrière de taureur, des fois, je disais « C'est peut-être pas ce qu'il fallait faire. » Mais pour ma carrière actuelle de directeur artistique ou de maestro, peu importe comment on l'appelle, ça m'a énormément servi de rencontrer différentes cultures comme la mexicaine, différents professionnels, différents concepts. Et effectivement, c'est quelque chose qui m'a nourri.
0: Puis j'imagine aussi que ça a rempli votre carnet d'adresses, de contacts et de relations qui maintenant peuvent vous servir ou servir à vos petits jeunes.
2: Sans aucun doute.
1: Combien d'élèves à l'école de Béziers ?
2: Ben là, je fais un mois de porte ouverte qui s'achève d'ici une semaine, mais je crois que entre les nouveaux et les novillères, je crois qu'on arrive à 17-18 élèves.
1: Sur une fourchette d'âge qui va de
2: De 7 ans à l'heure actuelle, à 18 ans, je crois qu'à le... Ouais, 18 ans, Esteban.
1: Ouais, vous êtes bien occupé. Oui. C'est une panel très large, oui. De prendre du débutant ou presque celui que vous allez lâcher qui va s'envoler de ses propres ailes.
2: Ouais, surtout que moi j'ai l'habitude de ne pas joindre les niveaux parce que sinon j'y arrive pas. Alors je préfère être tous les jours aux arènes, c'est ce qui est mon cas. J'entraîne du lundi au vendredi, mais je sépare les niveaux. J'aime bien être avec 2-3 élèves, 4 élèves maximum. Et ça me permet de rentrer vraiment dans le vif du sujet et techniquement aller un peu plus loin que si on est...
1: Et les faire évoluer plus individuellement et donc plus vite et mieux.
2: Sans aucun doute.
0: Alors on va préciser ça pour si par exemple des petits jeunes écoutent notre émission puis auraient envie de participer à vos cours. Comment ça se passe? Où est-ce qu'il faut se renseigner? Est-ce que c'est payant? Racontez-nous tout ça.
2: L'école taurine de Béziers, depuis, bon moi ça va faire, ça fait 8 ans que je suis là-bas, mais depuis 2-3 ans je fais un mois de porte ouverte qui ouvre, ça dépend des années, mais entre du 10 au 15 septembre au 10 au 15 octobre, où on vient gratuitement, pas besoin de cap, pas besoin de moulette, on prête tout, on montre les lieux, les jeunes, leurs parents voient comment ça se passe. Et quand ce mois s'achève, effectivement il faut s'inscrire. C'est une inscription qui est juste pour payer finalement l'assurance de jeunes taureaux qui est 150 euros par an. Et après, chacun se paye sa cape, sa moulette. Normalement, j'entraîne comme je dis tous les jours. Je fais 2 entraînements pour les plus grands, pour les novilleros. 2 entraînements pour les moyens qui sont des becerristas qui ont entre 12 et 16 ans à l'heure où je parle. Après, j'ai les débutants. Là, je varie un petit peu plus, débutants, c'est-à-dire les jeunes qui sont venus depuis l'an passé, ils sont ni béceristes ni nouveaux, et j'ai des petits nouveaux qu'on apprend à tenir cap, moulette, et découvrir la tauromachie loin de l'exigence des autres niveaux.
0: Alors c'est toujours très intéressant parce qu'à Béziers, on donne toujours la part belle à l'apprentissage, avec des noviadas en piqué pendant la feria, hors de la feria, certains festivals, une noviada piquée d'importance et de qualité, où là, les élèves de l'école taurine de Béziers ont toujours une place à prendre.
2: Effectivement, je ne peux pas dire que tous l'ont prise, mais beaucoup de jeunes novillères sortis de l'école taurine de Béziers ont eu l'occasion ou de débuter ou de se présenter à novillère de piquet à Béziers, qui est quand même une arène de première catégorie. Donc, ça reste une école dynamique et une ville dynamique taurinement.
0: Alors, on sait justement que le maire de Béziers n'aime pas forcément la tauromachie, mais quand même est toujours là aux arènes, toujours bien placé et toujours là pour la défendre. Est-ce qu'il soutient un petit peu financièrement l'école taurine ?
2: Il a eu soutenu, effectivement. L'école taurine, à l'époque, passait par une subvention publique. Et après, c'est passé d'une manière différente. On est passé sous l'aide de l'Impresse, qui est Bétard.
0: Alors, on va faire une petite pause musicale avec José María Caballero et un morceau qui s'appelle Olé, que si olé.

0: Félix, comme il est en face de moi, Thomas Cerqueira, je le vois aussi qu'il est content. Thomas, vous nous avez parlé tout à l'heure brièvement que vous, depuis 2014, vous participez à l'organisation de la feria de Bougen. Bougen, c'est un petit village au nord de Béziers et qui, depuis 2014, dans une arène portative avec un campo de feria, organise une feria qui prend date, qui marche de plus en plus le dernier week-end d'août. En général, est-ce que justement cette organisation, ça, le fait d'organiser une feria, est-ce que ça vous a donné là aussi toutes les rouages, toutes les clés pour l'ensemble de ce qu'est ce milieu tauromachique, le mundillo?
1: C'est une évidence, quand tu changes de rôle, tu comprends un peu mieux les autres. Et effectivement, moi j'ai monté ma première corrida en septembre 2014 et j'ai appris ce que coûtait monter une corrida, les difficultés que ça a, payer tout le monde, etc. etc. Et il est évident que ça te donne une expérience en plus, qui est une bonne expérience. J'ai aimé et j'aime monter des corridas. Quand tout se passe bien, c'est un plaisir particulier. Le public te le rend dans l'arène, te le rend les jours passants, et ça reste quelque chose d'agréable.
0: Après, on va parler de tous les petits jeunes que vous accompagnez, plus jeunes et moins jeunes. On va commencer par ordre d'alternative. Mmh. On va commencer par Christian Parero. Christian Parero, qui est sorti de l'école taurine de Béziers, que vous accompagnez depuis le début, et de Chiclana quand même, même si...
1: Oui, il est de Chiclana.
0: Même si maintenant il est quand même adopté, puis qu'il a un cœur biterrois, et qu'on a vu deux fois à Las Ventas... cet été, une fois en août, ces petites corridas d'août en nocturne, où quand même le bétail est sérieusement affaité, et énorme de cornes, et où on a vu un taureau sortir avec 720 kilos au compteur, et ce petit Christian Parero qui a coupé la seule oreille ce jour-là, et qui s'est gagné une place là à Madrid la semaine dernière, malheureusement en remplacement de Mario Navas qui avait été blessé. Mais Christian Parero, il a beaucoup de qualités, ce petit jeune. Il est joyeux, il est souriant, il est content d'être en piste. Ça fait plaisir par rapport à certains toreros qui, même avec deux oreilles à la main, on a l'impression qu'ils vont enterrer leur mère. Donc ce Christian Parero, parlez-nous, vous avez une grande complicité avec lui qui s'est filé au travers du temps.
1: Christian, effectivement, de Chiclana, il faut savoir que Chiclana et Béziers, pendant des années, étaient jumelés politiquement grâce à la tauromachie, grâce au maestre Emilio Oliva qui avait été blessé il y a 40 ans à Béziers, il était resté 10-15 jours, c'était lié d'amitié avec la fission biterroise. Et la fission a fait que politiquement, Chiclana et Béziers soient jumelés. Et donc, dans ma carrière, moi, de torero, j'ai beaucoup de toré à Chiclana, des novias de San Picador. Beaucoup de chiclaneros sont venus à Béziers. Et voilà, c'est le début du lien, finalement. Après, le temps passant, mes anciens compagnons sont devenus banderilleros, moi, directeur artistique. Et on me parle d'un jeune de Chiclana qui a beaucoup de talent, mais qui ne sort pas trop de son Andalousie. Et si je voulais... aider ou apodérer un jeune. On me l'avait déjà proposé auparavant, mais je ne m'étais jamais lancé dans l'aventure. Là, j'ai voulu le faire. J'ai voulu bien le faire. J'avais refusé à d'autres auparavant parce que je n'avais pas le temps, je n'avais pas la tête. Là, oui, ma vie changeait. Donc, j'ai dit, on le fait bien. Et effectivement, c'est un miracle, non, de prendre un becerrista et finalement d'arriver à torer un San Isidro, une feria d'automne, annoncé cette fois à Madrid, à Pamplona. Quand la première fois de ta vie tu apodères un jeune, généralement ça va pas très très loin, et arriver à ce qu'on est arrivé à faire, c'est déjà énorme, et tout ce qui reste.
2: Donc vous l'avez déraciné de son Andalousie natale et vous l'avez rapatrié sur Béziers. C'est le chemin inverse en général qui se produit. Vous avez inventé un chemin.
1: C'est pour ça que
2: le chemin de la montée, alors que d'habitude, depuis toute l'histoire, fallait s'expatrier en Espagne, jeune, trouver une famille d'adoption et faire sa carrière en Espagne.
1: C'est vrai, il a fait l'inverse. D'ailleurs, Cayetan Ortiz a fait un magnifique court-métrage sur Christian qui s'appelle « À contre-courant », qui raconte ce que tu es en train de me dire. Mais les temps changent. La Noviade San Picador à Béziers, en France, est quand même un très bon circuit où on respecte les novillères, où on répète les triomphateurs, notamment dans le sud-ouest. Mais ici aussi, on en a un petit peu. Et il est vrai que pour lancer un début de carrière, la France et ses noviades San Picador et Piquet restent un trampoline idéal.
2: Et vous avez le système d'échange avec toutes les autres écoles taurines, y compris les Espagnols ?
1: Y compris les Espagnols. Ce qui n'a pas été le cas pour Christian, parce que quand j'ai voulu le faire rentrer en 2018, une jalousie malsaine au sein de l'école taurine m'a fait l'enlever. Il a tenu qu'une semaine. Donc il faut savoir que sa carrière de San Picador en 2019 est faite qu'à base de son talent, son courage, ses performances et mon travail. Il est vrai qu'en 2020, on rentre à l'école taurine, mais 2020, on en a parlé tout à l'heure. Le Covid arrive et on aurait trois noviades. On avait signé quand même un 20 janvier. On était déjà à 30 noviades San Picador de signé, 20 janvier 2020. Le Covid arrive et on en aurait quatre.
0: Ce Covid a fait beaucoup de mal à beaucoup de toreros, de novilleros certes, mais aussi tous les toreros qui ont passer l'alternative en 2020 ou en 2019 et qui espéraient l'avenir et qui sont partis dans les oubliettes.
1: Ah oui, c'est sûr, ça a fait énormément de mal. Moi, là, Christian, ça reste anecdotique. Finalement, sa carrière aurait été mieux ou moins bien, on ne le sait pas, mais elle n'a pas été arrêtée ni stoppée. C'est vrai qu'il y a certains matadors de toro qui partaient sur une année 2020 incroyable et le Covid a fait beaucoup de mal.
0: Alors, on sait combien il est difficile de couper une oreille à Madrid. Lui, il s'y présente, il coupe, c'est parfait. Ensuite, il est répété. Là, pour une corrida qui était difficile aussi, où il était en compétence avec des matadors beaucoup plus aguerris que lui. Il a mis le paquet. D'ailleurs, il a mis un coup d'estocade phénoménal, où on a eu peur quand même. Vous aussi, j'imagine que vous avez eu peur. Racontez-nous ce qui s'est passé.
1: C'est
0: là.
1: Certain. Ça a été d'ailleurs, si ça n'a pas été le triomphe numérique du 27 août, ça a été un gros triomphe de ne pas prendre un coup de corne parce que la corrida était sérieuse, très astifine. Et quand tu prends une voltereta toreando et tu prends cette forte voltereta quand tu entras à matar, ne pas avoir un coup de corne ce jour-là reste le triomphe le plus important. Et après, il a quand même eu une ovation à Madrid, on ne coupe pas tous les jours une oreille.
0: Ovation alors que les autres, beaucoup plus aguerris, sont partis
1: Exactement.
0: Donc, avec un beau silence, voire quelques sifflets.
1: Moi, le maestro Diego Rudiales a quand même été extraordinaire. Et mon copain Saul Jiménez Forte a fait 6 ou 7 Véroniques dont Madrid s'en souviendra longtemps.
0: Mais donc, pour Christian Parero, revenir à Madrid et être chargé de cette envie et tout, il a forcé l'admiration de tous, y compris des vieux râleurs du Tendido Siete.
1: Oui, ça restera certainement un des souvenirs ou le souvenir le plus marquant pour l'instant de notre aventure. Non, voir le Siete debout, même dans les présentations. Ce qui est quand même rare, on retournait dans les années 80 presque, où ils étaient pendientes d'une présentation, d'une colocation. Et ça reste un moment émouvant et magique de la carrière de Christian.
0: Alors, Christian, pour 2027, vous avez déjà peut-être des idées, des pistes
1: des
0: sur
1: idées,
0: la présentation
1: ai, Des idées, j'en ai, mais chaque année, j'attends que la saison se finisse. C'est-à-dire.
0: Mais là, il a fini sa saison.
1: La saison en général, c'est-à-dire à Jaén, parce qu'elle commence à Valdemorillo et elle finit à Jaén. Et j'attends toujours que la saison se finisse pour commencer à travailler.
2: Des dates en Amérique cet hiver prévu, non ?
1: Ça, j'ai déjà un peu travaillé auparavant. J'aimerais retourner au Mexique. J'ai passé 2 ans de ma vie là-bas et j'adore ce pays. Christian l'aime aussi, parce qu'avant de débuter avec Picador, on était parti au CART, Centro de Alto Rendimiento Taurino, avec le maestro Padilla. Donc on est resté 3 mois là-bas, en plein Covid aussi. On a vécu un bon Covid là-bas. Et effectivement, j'aimerais que Christian Parero fasse sa présentation au Mexique. c'est peut-être plus le pays aussi romantique que taurinement parlant que moi j'ai connu. Et pourtant, je ne suis pas si vieux que ça, mais les choses changent rapidement. Mais il a fait de belles choses et j'ai de jolis contacts quand même au Mexique pour y espérer retourner dans de bonnes conditions.
2: Alors, dans de bonnes conditions, est-ce que vous pensez que justement ces belles prestations madrilènes et d'autres, hein, parce que Béziers l'a triomphé aussi, ça reste dans la tête des organisateurs tout l'hiver et que ça vous donne du poids quand vous décrochez votre téléphone et que vous les contactez?
1: Je pense que oui, justement, les choses changent, comme je dis, depuis le début de notre conversation, et c'est vrai. À une époque où les contrats ne se signaient pas dans l'hiver, se signaient plutôt au printemps. Un triomphe en avril à Séville, un triomphe en mai à la Saïsis, où on te faisait signer une quarantaine de contrats. Maintenant, ce n'est plus le cas.
2: C'est plus le cas.
1: Donc, effectivement, triompher à la San Miguel, comme a fait Pablo Aguado, à Séville, ouvrir une Puerta Grande en automne, a plus de poids à l'heure actuelle qu'une Feria d'avril en San Isidro.
2: C'est à ce moment-là que vous signez les 20 ou 30 contrats pour l'année suivante et pas au printemps d'après.
1: Je pense que depuis 4-5 ans, c'est un peu comme ça.
0: Alors on va passer à un autre petit jeune que vous avez sous votre aile aussi, qui est d'ici, qui est de chez nous, qui s'appelle Clovis, dont on a déjà plusieurs fois parlé lors de l'émission, avec un succès remarquable aussi tout son début de temporada. Malheureusement, une fin de temporada un peu écourtée à cause d'un problème au coude.
1: Non, un problème au genou. Problème au genou qui traîne depuis le mois de janvier. Hein. D'ailleurs, on s'est entraîné énormément, mais au niveau physique, il était un peu limité. Malgré ce, il a banderillé à chaque fois les de Novio. Et là, je pense qu'il a quand même fait un début et un milieu de saison remarquable. Il perd 3-4 noviades, je crois, à la fin. Mais pour un début à Epicador, c'est jamais simple. Et triompher quasiment tous les jours. Avec cette personnalité, ce panache qu'il a, c'est quelque chose d'important.
0: Alors on peut noter que c'est le premier noviero à être sorti par la grande porte Nimeño 2 des arènes de Mont-de-Marsan. C'est certes en sans piqué, mais c'était la première fois que Mont-de-Marsan mettait en place cette nouvelle règle qu'avec trois oreilles, on sortait par la porte Nimeño 2, qui donne la sortie sur l'allée principale des arènes. Et ça a été un grand moment d'émotion pour Clovis.
1: C'était pas un sans picador, c'était en piqué.
0: Oui.
1: C'était cette année. Et effectivement, c'était pour Clovis, c'était quelque chose de fabuleux parce que son idole est le maestro Nimeño 2, non? Et en plus de ça. Thomas Dufaux, qui l'a poudré avec moi, et de Mont-de-Marsan. Donc, c'est une Puerta Grande pleine de symboles et qui reste une tarde importante de sa saison.
0: Alors, on peut imaginer qu'il sera reprogrammé à la Feria de Mont-de-Marsan pour 2027.
1: Je pense que oui.
0: Oui, hein,
1: il le mérite après trois oreilles, comme tu viens de dire. Je pense que tu dois y retourner.
2: Oui, et puis comme vous avez dit, bien avant cette novilla de Mont-de-Marsan, on en parlait déjà. Il avait été déjà très, très remarqué par l'aficion, même en non-piqué. On en voit des gamins en non-piqué, mais lui, déjà, il avait quelque chose de plus.
1: Il a quand même un charisme particulier. Il a la gueule de l'emploi et il a une énergie dans l'arène. Que ça fait très longtemps qu'on n'a pas trouvé chez un novillier. Cette énergie existait plus dans les années 90 où les jeunes étaient un peu plus, un peu moins derrière leur téléphone, étaient un peu moins timides. Et lui a ça. Il a ce côté torero, charismatique, pas timide, qui connecte avec le public d'une manière pas du tout vulgaire, mais très présente et pleine d'énergie.
0: Oui, c'est vrai qu'on peut souligner ça. Effectivement, il a un charisme qui va directement au gradin très très vite. Et il a la planta torera, hein. Il est quand même élégantissimo. D'ailleurs, on va lui lancer un petit appel, on va profiter de cette émission pour lui dire qu'on l'attend ici au micro de Delta FM.
1: Et il viendra.
0: Bon, alors ensuite, dans les petits jeunes, vous êtes venu aujourd'hui accompagné d'un jeune Mexicain. Il est là, Salvador.
1: Salvador, c'est la dernière recrue, on va dire, en novia de San Picador. Et j'ai Esteban Navarro, qui est novillier, lui vraiment biterrois. C'est le seul qui est biterrois, qui est d'un petit village à côté de Béziers, qui est un village de Cerce. Après, j'ai Baptiste Angosto, qui est de Manduel, mais qui est venu à l'école taurine de Béziers pour avancer à ce niveau-là. Et maintenant, j'ai Salvador Santoyo, donc, qui vient d'un peu plus loin que Manduel. Il vient de
0: Mexico. Mexico.
1: Au DF et au Ciudad de México maintenant. Ça me fait des kilomètres. Mais pareil, c'est peut-être un contre-courant aussi d'une autre manière. Mais c'est bon signe que des jeunes qui ne sont pas de Béziers aient envie de venir à l'école taurine de Béziers. Ça signifie quand même qu'elle représente pour eux quelque chose de valable et un trampoline pour leur carrière et un moment d'apprentissage important, ce qui à moi me fait extrêmement plaisir.
2: Et qui peut faire rayonner outre-Atlantique le fait que pour un gamin comme lui, il n'y a pas que Séville ou Salamanque ou Madrid, il y a aussi Béziers.
1: Exactement.
2: Et d'autres endroits pour venir essayer de faire sa carrière.
1: Ben, il est certain que les résultats dont on a parlé des toreros comme Christian Palero, qui malgré qu'il ne soit pas resté longtemps à l'école, il y a été.
2: Ça porte.
1: Ce résultat, effectivement, maintenant, quelques années plus tard, Clovis. Et effectivement, les jeunes regardent, observent et se disent peut-être que pourquoi pas moi.
2: D'où viennent-ils et pourquoi n'irais-je pas là-bas?
1: Exactement.
0: Donc le rayonnement de l'école taurine de Béziers, en grande partie, on le doit à Thomas Cerquera, non? Ou aux petits jeunes que vous avez formés?
1: On ne fait pas de miracle, mais effectivement, en tout cas, je pense qu'il y a un certain sérieux. J'essaie de transmettre de la meilleure des manières ce que je sais, mais je préfère que ce soit les autres qui parlent de moi que moi-même.
0: Eh ben, on va laisser Ángela Aguilar parler de ça, puisque sa chanson s'appelle « Toda una vida ».

0: retour avec nous et toujours avec Thomas Cerqueyran avec moi. On va passer aux informations générales. D'abord, vous dire que le mois dernier, nous avions avec nous Roman Pérez et Joaquim Cadenas qui nous parlaient de la corrida de Palavas qui devait avoir lieu et qui a été interdite suite à une interdiction administrative. Effectivement, Palavas est resté plus de 10 ans sans corrida avec mise à mort. Et donc, le juge administratif a confirmé la décision qui avait été donnée à Pérol pour interdire cet événement. Alors, rappelez quand même que pour tous les maires et organisateurs qui nous écoutent, que cette tradition doit rester ininterrompue pour qu'on puisse continuer à en profiter. Mais du coup, vous n'avez plus aucune excuse pour ne pas être à Bouillargues.
1: À Bouillargues.
0: Cet après-midi.
1: Où il y a la fameuse novillade San Picador de Bouillargues, avec des novillos de Valverde, François-André Blorn, Turc et Frère Tardieu Malaga. Pour trois jeunes, Manuel León, Mathias et Rogelio Pajuelo.
0: Alors Mathias, on va en parler un petit peu plus de lui. Lui aussi, il est à côté de Marseille, de Fos-sur-Mer. Il est actuellement inscrit à l'école José Cubero de Madrid, l'école de Lillo. Et cet après-midi, il aura en face de lui le numéro 10 de la ganaderia de François André et le numéro 58 de Alain et Frédéric Tardieu.
1: Agnès Le Bonplan a déjà le sorteo.
0: Ouais, juste pour Mathias, mais bon, les deux autres, ils prendront ce qu'ils ont. Mais de toute façon, les taureaux sont sérieux, même si c'est du sang piqué. Et à chaque fois, Bouillargues quand même présente du bétail de grande qualité.
1: J'en ai vu une paire en photo, c'est pour une non piquée bien présentée.
0: Et c'est un concours de ganaderia, donc on imagine aussi que les éleveurs jouent le jeu complètement et proposent le meilleur de ce qui leur reste au champ. Vous rappelez aussi que par internet, vous pouvez cet après-midi voir la Corrida de Madrid. C'est à la fois sur Télémadrid et puis aussi dimanche sur Télémadrid et sur Canal Sur. Vous avez aussi des corridas. Encore une fois, la Feria d'automne de Madrid et puis sur Canal Sur, une corrida de Victorino Martín. Et enfin, lundi 12, la dernière corrida de la Feria d'automne de Madrid, avec Morante de la Puebla, Héctor Gutiérrez et Aaron Palacio. Là aussi, c'est accessible gratuitement sur Télémadrid et sur Castilla-La Mancha Télévision.
1: Pour voir Morante se recouper la coleta ?
0: Peut-être.
1: Le 12, c'est la date anniversaire.
0: Ouais,
1: mais apparemment, il a des contrats plus tard, donc ça sera peut-être reporté.
0: Il y a Salamanque, il y a Valencia qui l'attend aussi. Il reste encore ça, peut-être. On ne sait jamais, mais tout ça, avec Morante, tout est possible. Parler aussi de nouvelle école taurine. C'est la création de l'école taurine Nimeño 2 à Nîmes. Une école taurine qui va être encadrée par le matador de taureau Patrick Varin et par le banderillero Lori Manzon. Là encore, ça ne fera que 3 écoles taurines à Nîmes. Ça fait peut-être un peu beaucoup quand même. Même si Nîmes se prétend être la capitale taurine française. Mais bon, ça fait peut-être un peu beaucoup. Ensuite, pour revenir le samedi 17, une fiesta campera au Kellar. Avec c'est à la Ganaderia La Véronique. Là aussi, c'est une petite journée au champ. Après, sinon, c'est à 15h à Méjane. Une tienta avec 5 vaches de François-André et de Turquet. Le dimanche 18 octobre à 15h, c'est le festival de Méjane organisé par Marc Serrano. On en avait parlé l'année dernière. Marc Serrano, dont le parrain cette année, c'est Antonio Borrero Chamaco, le torero de notre jeunesse, celui qui nous a fait courir, qui nous a fait crier dans les arènes.
1: Chamaco!
0: Allez, Chamaco! Avec à 10h30 un bolsine, où le lauréat du bolsine sera l'après-midi au cartel, avec Curro Diaz, Octavio Chacon, Daniel Crespo, Clément Argus, et des taureaux de Cuillet, Margé, Valverde, Turcay, Colombo et El Campo. Ensuite, le 24 octobre, c'est un Acoso y Derribo avec Marc Serrano et la Lidia d'un taureau de Valverde. Et c'est là-bas, dans le campo du Ganadero Couturier. Le 31 octobre aussi, c'est dans les Arènes d'Arles, un festival taurin au profit de l'association Sport et Santé du Pays d'Arles, une association qui a été créée par Thomas Joubert pour permettre à des petits jeunes de faire un peu bouger leur corps, bouger et se mettre en place pour des activités physiques variées. Là aussi, ce festival avec quatre novillos qui ont été offerts par les ganaderos du Pays d'Arles, à savoir les frères Jalabert, un taureau de la Golosina, propriété de Jean-Baptiste Jalabert, un taureau de Pagès Maillan, dont la course d'Arles restera dans la mémoire comme certainement la meilleure course de taureau de la saison française, un petit taureau de chez Fernet et un petit Bessero de chez Gallon. Au cartel pour cette journée, c'est Thomas Joubert qui reprend la bille.
1: Ce sera toujours un plaisir de le revoir.
0: Andy Younes, Carlos Olsina, Solal et le petit jeune arlésien Lizares. Antoine, on va peut-être parler aussi des derniers rendez-vous de la saison. Alors, on a parlé déjà de Madrid, mais il va y avoir aussi Saragosse, surtout, grosse feria.
1: Alors, Saragosse, il y a une grosse feria, oui.
0: En deux temps cette année.
1: Qui se passe en deux temps. Donc, elle commence cet après-midi avec une novillade avec Picador. Alors, Mario Vilo, s'il est récupéré de sa grave blessure. Jesús Iglesias, c'est David Serras avec des novillos de Los Maños. Demain dimanche, une corrida de taureaux avec José María Manzanares, Talavante et Cristiano Torres. Ce sera des taureaux de Puerto de San Lorenzo y Ventana del Puerto. Moi, je ne me déplacerai pas trop pour voir cette ganaderie cette année. Mais bon, ça, c'est un commentaire très personnel. Et lundi, le jour férié en Espagne, puisque c'est le jour leur fête nationale, le jour de la Hispanidad. Une corrida de taureaux pour Pereira, Daniel Luque et David de Miranda avec des taureaux de Juan Pedro Domecq. Ça, c'est la première partie de la feria.
0: Et celle-là, elle pourrait se faire déplacer parce que David de Miranda, il est quand même dans un grand, grand, grand moment là.
1: Alors, David de Miranda est un de ces toreros à voir en fin de saison, effectivement. Et puis après, ça recommence le samedi 17 avec... Oh non, il y en a une le jeudi, corrida de taureaux avec De Rousteau, Borja Jiménez, Thomas Ruffo, des taureaux de Montalvo. Ça continue le samedi 17 avec Morante, finalement il est encore là, Diego Urdiales et El Mene qui va prendre l'alternative avec des taureaux. Alors là, José Vázquez, Alduendo, Victoriano del Rio, García Grande, Alcorusen et Carmen Lorenzo. Ça se termine vers le 18 octobre, le dimanche, avec une corrida à cheval. Et ça reprend après avec tout un système d'encierro, de course, de recortaderos. Et ça dure jusqu'au 20 octobre, cette feria.
0: En deux temps cette année, mais je voudrais rappeler quand même Bouillargues. On va en reparler quand même, mais il faut leur donner la part belle parce que Bouillargues organise...

0: autre chose.
1: Alors Thomas, vous y étiez, racontez-nous.
2: Non, mais on sait que Madrid n'aime pas trop qu'un taureau soit star sans leur autorisation, sans leur lancement. Et Marco Pérez, à l'égal que l'a été le Juli, par exemple, non, était déjà une star de la tauromachie, ou en tout cas était connu dans le monde entier sans forcément être passé par Las Ventas ou que Las Ventas leur donne le OK. Et c'est vrai qu'ils sont un peu intransigeants avec ce genre de taureur, non, comme ils étaient avec Rissouline de Ourique aussi. Comme, voilà. Ils sont comme ça, mais je suis sûr que Marco, avec la casta torera qu'il a, un jour renversera la situation.
1: En fait, on lui reproche d'avoir été protégé, d'avoir une carrière de noviero sans avoir été confronté avec les noviero du classement à l'escalafone. On lui reproche d'avoir eu des courses un peu plus sélectionnées, avec des taureaux un peu faciles. Enfin, on lui reproche d'avoir un apprentissage peut-être un peu rapide. Et puis surtout, peut-être de ne pas regarder assez haut dans le tendido pour satisfaire à tous ces vieux là-haut du tendido siete, parce qu'ils commencent à granuler un petit peu dans leur aficion, tous ces jeunes quand même là. Ce tendido siete, il a toujours été à côté. Il aime le sang, en fait, je pense, plus que le toréo, non?
2: Après, c'est facile de reprocher à Marco sa carrière, mais que, et je m'inclus, que les autres taureurs soient capables à 11 ans de taurer les taureaux de galon qu'il a taurés à Méjane il y a maintenant 6 ou 7 ans. Donc je pense que son début de carrière et la façon dont il a été mené, il l'a mérité dès ses premières passes. Et effectivement, le siete est dur, mais je pense qu'il est quand même et restera la base de Madrid. Ils sont là, toutes les corridas, toutes les noviades. Même s'ils sont parfois, ils peuvent paraître injustes, ce sont des grands connaisseurs.
3: Non, le problème de Madrid, c'est que, comme vous l'avez dit, si ce n'est pas Madrid qui a validé, qui a cautionné, ça ne leur plaît pas. Donc un taureau qui arrive déjà avec une aura qui n'a pas été fabriqué à Madrid, ça pique pour eux.
2: Sur ça, ils sont critiquables.
3: Par contre, il faut beaucoup d'années pour retourner ça.
2: Ah oui,
3: beaucoup d'années.
2: El Juli l'a démontré, mais il a tenu et il est devenu toreur de Madrid.
1: Oui, il faut surtout bien tuer dans les canons, toujours se croiser, avancer sur la jambe contraire. Ils sont très sensibles à ce genre de détails. Plus le taureau a les cornes et le berceau large, plus c'est quand même difficile de faire ça, n'est-ce pas?
2: Oui. Oui, puis lier les passes, comme disait le maestro Manzanares, en se recroisant en permanence, c'est quelque chose de physiquement impossible. Donc il est vrai que pour ça, ils sont un peu compliqués, mais je crois qu'on les changera pas.
1: On les changera pas, et comme vous dites, ils font aussi partie du fonds de caisse de Las Ventas, parce que c'est les premiers abonnés à chaque fois, et ils sont là effectivement, y compris dans les courses de l'été, les nocturnes, ils sont toujours
2: tout
1: là.
2: Tout le temps. Qu'il pleuve, qu'il vente, ils sont toujours ici, qu'il fasse très chaud. Donc effectivement, ce sont des aficionados quand même remarquables et qui sont là, ils ne sont pas là que pour le bling-bling, non?
1: Ils ne sont pas là que pour le bling-bling, mais la tauromachie non plus, elle n'est pas là que pour le bling-bling. Elle nous anime au plus profond et je pense, j'espère que les auditeurs de Soltero s'en sont rendus compte au travers de vos paroles. On va conclure en remerciant Tom pour ce studio improvisé, en remerciant et en souhaitant une longue carrière à ce jeune Mexicain qui est là et qui va faire un petit tour en Camargue. Thomas, vous allez l'emmener voir un petit peu le campo par ici?
2: Oh, je l'ai déjà un peu amené partout. Il est sorti, comme on dit, de tapia, c'est-à-dire après les matadors. Il est sorti dans beaucoup d'endroits en France. Je remercie d'ailleurs les éleveurs et les toreros qui l'ont laissé sortir. Il connaît déjà pas mal l'Espagne. Il découvre et je pense qu'il se souviendra toute sa vie de cette première année.
1: Et Thomas, on vous remercie beaucoup d'être venu depuis Béziers pour être au studio avec nous en direct pour ce Soltero. Et puis on va finir par un petit morceau comme d'habitude de la Luna y del Toro, mais cette fois-ci une version de Antonito de los Reyes y Gypsy Legend. À bientôt, on vous donne rendez-vous le mois prochain pour une nouvelle émission. 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
1: Bonjour à tous. L'essentiel de l'actualité. Le mouvement lycéen ne s'essouffle pas. C'est ce qu'assure l'Union syndicale lycéenne. Une réponse au gouvernement qui évoque, lui, un net ralentissement de la mobilisation. Depuis le début du mouvement, près de 6900 personnes ont été placées en garde à vue, dont 86% de mineurs. L'IGPN a ouvert 24 enquêtes sur des interventions policières. Une nouvelle journée d'action est attendue mardi prochain. La primaire de la gauche prolongée jusqu'à demain, 18h, ça fait suite à une cyberattaque. La plateforme de vote électronique a été perturbée dès son ouverture hier matin. À 19h, seuls 20 000 électeurs avaient voté sur les 140 000 inscrits. Les organisateurs assurent que les votes enregistrés n'ont pas été altérés. Une plainte a été déposée. Je suis allé dans l'espace plein de rêves. Je suis revenu plein de gratitude. Les mots de Sophie Adnaud, très émue aujourd'hui à Cologne. L'astronaute française s'est exprimée au lendemain de son retour sur Terre après un amerrissage dans le Pacifique. Et puis, en sport, en foot, la 6e journée de Ligue 1. Aujourd'hui, Lille reçoit le Havre à 17h15, le multiplex à 20h45 avec Lorient contre le Paris FC, Monaco face à Toulouse, Brest affronte Angers à domicile, Lens a battu Lyon 2-1 hier soir en ouverture.

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2: Dans votre agenda de ce week-end des 10 et 11 octobre sur Delta FM, c'est déjà l'heure de la clôture pour la fête votive d'Aigues Mortes. Samedi, c'est la journée des classes avec la Peña Lupati et puis dimanche, la journée parrainée par la carrosserie Nancioni avec la Peña Mistral. Le programme reste intense, il est traditionnel, donc dès 9h, profitez du déjeuner au pré suivi de la grande abrivade à 11h. Le plan s'animera ensuite à midi et à 15h30 avec les vaches et taureaux emboulés de la manade Chabalier, encadrant le concours de pétanque de 14h30. Les journées s'achèveront sur une bandit de 8€ à 17h30. Pour marquer le coup, samedi soir, ne manquez pas la soirée, la grande finale sur la place Saint-Louis avec DJ Jay Chris à 20h30. La fin de la fête votive d'Aigues Mortes, c'est à retrouver donc ce week-end à Aigues Mortes, ce samedi et ce dimanche à partir de 9h. Également au programme, la place Léon Constantin au Gros du Roi se part de rose tout ce week-end pour un grand événement solidaire dédié à la lutte contre le cancer du sein. Venez rencontrer les professionnels et les associations engagées, la Ligue contre le cancer, les Roses du Gard, la Vie Rose, au fil de ma bulle, pour vous informer et échanger dans une ambiance conviviale. Samedi matin à 9h30, départ pour la balade rose devant la mairie, suivi d'un concours de boules camarguaises au boulodrome à 14h30. Dimanche à 9h30, place à la boucle rose, une course pédestre de 6 km au tarif symbolique de 2€. L'occasion parfaite de glisser cette distance dans votre préparation cardio ou votre entraînement aerox, tout en courant pour une cause essentielle. Le village rose, c'est donc place Léon Constantin, avec des départs sportifs depuis la mairie au Gros du Roi ce samedi et ce dimanche de 9h30 à 18h. Et pour finir, non, et même pas pour finir, on continue avec ce samedi en fin de journée. Nîmes Métropole vous invite à éteindre les lumières pour mieux observer la nature avec plusieurs animations nocturnes exceptionnelles et gratuites. À Rodillan, 17h et 18h, laissez-vous bercer par des contes et de la harpe sous les étoiles. À Bernice, 18h et 20h, testez le parcours sensoriel sur le sentier des Capitelles. À Saint-Chapte, de 18h à 21h, partez pour une marche immersive sur les bords du Gardon ou rejoignez Cernac pour un affût photographique à la recherche des mammifères nocturnes. Les animations du jour de la nuit, c'est donc à Rodillan, Bernice, Saint-Chapte et Cernac, ce samedi 10 octobre à partir de 17h et c'est gratuit sur inscription sur le site billetweb.fr/jour-2-la-nuit. Et puis pour finir, c'est la clôture des internationales de la guitare. L'Opéra Berlioz de Montpellier accueille une légende de la musique mondiale pour clôturer en apothéose cette 31e édition du festival. Angélique Kidjo, véritable icône de l'afropop et lauréate de plusieurs Grammy Awards, viendra présenter son dernier album Hope, accompagné de son fidèle guitariste virtuose Amen Viana. Et elle promet un concert incandescent mêlant musique africaine, jazz, soul et funk. La première partie sera assuré par le quartet folk montpelliérain Éclos, grand vainqueur du tremplin 2026 du festival. Le concert d'Angélique Kidjo pour la clôture des internationales de la guitare, c'est donc à l'Opéra Berlioz de Montpellier, ce dimanche 11 octobre à 20h30. Très bonne sortie avec Delta FM.
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1: Dina Sanichar fut un enfant sauvage né dans les années 1860 en Inde. Il fut découvert par des chasseurs dans une grotte à Bulandshahr, parmi des loups. Il fut recueilli et placé dans un orphelinat, mais conserva un comportement de loup. Il inspira à Rudyard Kipling le personnage de Mowgli.
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1: Cinéflash pour ce week-end des 10 et 11 octobre avec à voir dans votre cinéma Vogue du Gros du Roi le film Ni vu ni connu, comédie de Marc Fitoussi avec Isabelle Huppert, Sandrine Kiberlain, Anne-Marie Vin. Corinne Maclou est figurante, elle enchaîne les tournages avec l'espoir d'être remarquée et de décrocher enfin un vrai rôle. Lorsque son chemin croise celui de Sandrine Kiberlain et qu'une relation commence à se nouer entre les deux, Corinne espère concrétiser son rêve, mais la célèbre actrice va-t-elle vraiment l'aider à se faire une place au sein de la grande famille du cinéma? Réponse dans ce film qui dure 1h55 et qui est donc à voir ce week-end. Vous avez donc une séance ce samedi à 16h et ce dimanche à 14h. Également au programme de ce samedi, La Maison de nos rêves, 14h et 20h. Du Cobu et le fantôme de Saint-Potache, 18h. À 14h et 18h, vous avez Fausse Note, Prime Time, interdit aux moins de 12 ans, est à 19h45. Et Justin le Juste à 16h. Pour la journée de dimanche, vous avez deux séances matinales au tarif de 5,50€, c'est à 10h30. Ce sera La Maison de nos rêves et Du Cobu. Et puis, vous aurez respectivement ces deux films l'après-midi. La Maison de nos rêves, 18h, Du Cobu à 14h, ensuite Fausse Note est à 20h, Mémoire de fille à 19h45, Prime Time est à 16h, Les éléphants dans la brume 18h et Justin le Juste 16h15. Et tout le programme, si vous n'avez pas tout retenu, c'est pas grave, il est disponible sur le site cinemavogue-grosduroi.com. Bonne séance.
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2: Bonjour à tous, l'essentiel de l'actualité, le mouvement lycéen ne s'essouffle pas, c'est ce qu'assure l'Union syndicale lycéenne, une réponse au gouvernement qui évoque, lui, un net ralentissement de la mobilisation. Depuis le début du mouvement, près de 6900 personnes ont été placées en garde à vue, dont 86% de mineurs. L'IGPN a ouvert 24 enquêtes sur des interventions policières. Une nouvelle journée d'action est attendue mardi prochain. La primaire de la gauche prolongée jusqu'à demain, 18h, ça fait suite à une cyberattaque. La plateforme de vote électronique a été perturbée dès son ouverture hier matin. À 19h, seuls 20 000 électeurs avaient voté sur les 140 000 inscrits. Les organisateurs assurent que les votes enregistrés n'ont pas été altérés. Une plainte a été déposée. Je suis allé dans l'espace plein de rêves. Je suis revenu pleine de gratitude. Les mots de Sophie Adnaud, très émue aujourd'hui à Cologne. L'astronaute française s'est exprimée au lendemain de son retour sur Terre après un amérissage dans le Pacifique. Et puis, en sport, en foot, la 6e journée de Ligue 1. Aujourd'hui, Lille reçoit Le Havre à 17h15, le multiplex à 20h45 avec Lorient contre le Paris FC, Monaco face à Toulouse, Brest affrontant Angers à domicile, Lens a battu Lyon 2-1 hier soir en ouverture.

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1: Dans votre télé pour ce samedi 10 octobre, je vous propose de retrouver la Star Academy. Et oui, la 14e saison de la Star Academy débute ce 10 octobre 2026. Qui, parmi les milliers d'inscrits, aura été retenu pour ce concours qui permet depuis des années de faire émerger de jeunes talents de la chanson? Les élèves s'apprêtent à intégrer le château de Damary-les-Lys, où un nouveau directeur les attend en la personne de Moziman, gagnant de la saison 7. À ses côtés, une équipe de professeurs composée de Sophia Morgavi, Jonathan Jeanvrin, Fanny Delegue et Philippine Lavray, nouvelle venue au sein du château. Vianney, quant à lui, succède à Ed Sheeran et Charlotte Cardin et se glisse dans la peau du parrain pour accompagner la promotion 2026. Les élèves vont tenter de s'améliorer semaine après semaine sous l'œil d'enseignants, prêts à tout pour les aider à progresser. La Star Academy en direct, c'est donc à retrouver ce samedi sur la chaîne TF1. Également au programme, retrouvé sur France 2 en inédit, Taratata fête le Zénith 1984. Sur France 3, retrouvez la série Cassandre. Sur France 5, Échappée Belle en inédit, Luberon, l'éveil des sens. Sur M6, retrouvez la série The Rookie, le flic de Los Angeles en inédit. Sur Arte, Grotte Chauvet dans les pas des artistes de la préhistoire. Sur France 4, on retrouve le match amical féminin de préparation à la Coupe du Monde 2027. C'est France-Lettonie en direct. Sur W9, La Petite Histoire de France. TMC New York Unité Spéciale. TFX Chronique Criminelle. Sur Gulli, on retrouve le film Dumbo. Sur ces stars, les héros de la route. T18 propose La Tanière, le zoo refuge de l'espoir. Nouveau 19 propose le téléfilm Pourquoi je vis, le téléfilm autour de la vie de Grégory Lemarchal. Sur TF1 série film, c'est Joséphine Ange Gardien. Sister Jack Hunter et le trésor perdu du Gary. Et puis on finit avec la chaîne RMC Story qui nous propose Big Bang Theory. Très bonne soirée télé avec Delta FM et très bon week-end.
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2: Bonjour à tous, l'essentiel de l'actualité, le mouvement lycéen ne s'essouffle pas, c'est ce qu'assure l'Union syndicale lycéenne. Une réponse au gouvernement qui évoque, lui, un net ralentissement de la mobilisation. Depuis le début du mouvement, près de 6900 personnes ont été placées en garde à vue, dont 86% de mineurs. L'IGPN a ouvert 24 enquêtes sur des interventions policières. Une nouvelle journée d'action est attendue mardi prochain. La primaire de la gauche prolongée jusqu'à demain, 18h, ça fait suite à une cyberattaque. La plateforme de vote électronique a été perturbée dès son ouverture hier matin. À 19h, seuls 20 000 électeurs avaient voté sur les 140 000 inscrits. Les organisateurs assurent que les votes enregistrés n'ont pas été altérés. Une plainte a été déposée. Je suis allé dans l'espace plein de rêves. Je suis revenu pleine de gratitude. Les mots de Sophie Adnot, très émue aujourd'hui à Cologne. L'astronaute française s'est exprimée au lendemain de son retour sur Terre après un amérissage dans le Pacifique. Et puis, en sport, en foot, la sixième journée de Ligue 1. Aujourd'hui, Lille reçoit le Havre à 17h15. Le multiplex à 20h45 avec Lorient contre le Paris FC, Monaco face à Toulouse, Brest affronte Angers à domicile, Lens a battu Lyon de 2-1 hier soir en ouverture.

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1: Immunité, fatigue, virus, les fruits et légumes d'hiver à notre secours. Alors que les virus de l'hiver mettent à mal notre immunité, les fruits et légumes de saison peuvent apporter un petit coup de fouet et limiter rhume et coups de fatigue. Et oui, même en plein hiver, il reste des fruits juteux, colorés et très riches en vitamine C qu'il faut manger pour ne pas tomber malade. La vitamine C soutient la production de globules blancs, ces cellules qui aident l'organisme à se défendre contre les infections respiratoires. Les antioxydants limitent l'inflammation, tandis que les fibres nourrissent le microbiote intestinal, lui aussi impliqué dans l'immunité. Orange, kiwi, grenade, kaki et poire cumulent ces trois atouts. Vitamine C, polyphénol et fibres, et parfois prébiotiques. Un pamplemousse peut couvrir à lui tout seul la quasi-totalité des besoins quotidiens en vitamine C d'un adulte, tout comme un petit kiwi. Une poire apporte environ 6 grammes de fibres. Comme les poires, les kakis sont riches en fibres, en vitamines, surtout A et C, bénéfiques. Les graines de grenade offrent environ 3,5 g de fibres pour 120 g, en plus des antioxydants. Les bons réflexes pour les consommer sur une journée type, manger par exemple 2 kiwis au petit déjeuner, une orange ou un pamplemousse en collation, une poire en dessert, puis un peu de grenade ou de kaki dans un yaourt ou une salade. L'idée est de rester sur le fruit entier plutôt que sur le jus, beaucoup plus sucré et pauvre en vitamines. Du côté des légumes, le céleri branche, allié minceur du quotidien, avec seulement 16 calories au 100 g, il est idéal pour faire le plein de vitamine C. Le chou frisé, riche en vitamine C et K, en fibres et en antioxydants. La betterave, riche en folate, en fibres, en manganèse et en antioxydants. Les poireaux, riches en vitamine K et C, ainsi qu'en fibres. On pourrait citer aussi les épinards, les courges, les carottes ou encore les pommes de terre. En somme, les fruits et légumes d'hiver ne sont pas seulement des options alimentaires saisonnières, mais aussi des alliés précieux pour notre santé et notre bien-être. En intégrant ces fruits et légumes riches en vitamines, minéraux, antioxydants, eh bien nous pouvons renforcer notre système immunitaire, protéger notre corps contre les infections et se sentir plus énergique.
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1: L'avenue des Champs-Élysées n'est pas l'endroit le plus cher au monde. La première place revient au terrain avoisinant la grande mosquée à la Mecque, où le mètre carré est désormais désigné sous l'appellation de mètre sacré et dépasse les 100 000 euros le mètre carré.
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1: Et aujourd'hui, nous faisons résonner une alerte cruciale pour l'avenir de notre planète. Les États membres de l'ONU ont adopté une grande déclaration politique pour répondre à un phénomène qui s'accélère à vue d'œil, l'élévation du niveau de la mer. Comme l'a rappelé avec force le secrétaire général Antonio Guterres, le SOS est lancé car chaque millimètre gagné par les océans se traduit par des millions de vies bouleversées. Loin d'être un scénario de science-fiction lointain, cette montée des eaux est une réalité brutale, en particulier pour les îles, les archipels et les zones côtières. En 2024, le niveau mondial de la mer a connu sa plus forte hausse annuelle jamais enregistrée, près de 6 mm. Et le rythme ne fait que s'accélérer, nourri par la chaleur que les océans absorbent massivement et par la fonte continue des calottes glaciaires. D'ici la fin du siècle, sans réduction drastique des gaz à effet de serre, la hausse pourrait atteindre 1 mètre, menaçant directement près de 700 millions de personnes vivant à proximité des côtes. Au-delà des inondations, c'est tout un équilibre qui vacille. Salinisation des terres et de l'eau douce, érosion des côtes, destruction des infrastructures et risque d'exode massif. Face à cette injustice climatique qui touche en premier ceux qui ont le moins pollué, l'ONU appelle à des mesures concrètes. Le texte met l'accent sur le renforcement des systèmes d'alerte précoce, l'utilisation de solutions fondées sur la nature comme la protection des mangroves et des récifs coralliens, et surtout un engagement financier massif pour aider les pays en développement à s'adapter. Autre point fondamental de cette déclaration, la protection juridique des populations. Comme l'a souligné Antonio Guterres, la disparition progressive d'un territoire terrestre ne doit jamais effacer les droits de ses habitants. Face à ce défi titanesque, le monde doit répondre au présent, écouter la science, protéger les littoraux et placer les populations en première ligne n'est plus une option. C'est une urgence vitale pour que nos cultures et nos territoires ne finissent pas engloutis. Très belle semaine à vous tous.
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2: Bonjour à tous. L'essentiel de l'actualité, quelques centaines d'opposants à l'autoroute A69 rassemblés ce samedi dans le Tarn à Cambounet-sur-le-Sort. Une mobilisation dans le calme. À moins d'un mois de l'ouverture de cette axe entre Toulouse et Castres, prévue début novembre, les militants dénoncent notamment le coût du péage estimé à près de 20 euros aller-retour. Une manifestation est également prévue cet après-midi près du tracé. Premières avancées dans l'enquête sur l'assassinat d'un homme de 32 ans dans le Val d'Oise. Trois suspects ont été mis en examen hier soir pour meurtre en bande organisée. La victime avait été abattue devant chez elle à Cormeil en Parisie le 7 juin dernier. Les trois hommes sont soupçonnés d'avoir aidé à préparer le crime. Deux ont été écroués. Le troisième placé sous contrôle judiciaire. Une possible avancée diplomatique dans la guerre entre l'Ukraine et la Russie. Vladimir Poutine, le président russe, a dit accueillir avec compréhension certaines propositions de Donald Trump pour une désescalade du conflit. C'est ce qu'affirme le Kremlin après un échange téléphonique hier entre les deux présidents. Les discussions se poursuivent aujourd'hui à Miami entre négociateurs ukrainiens et américains. Et en rugby, on dispute la sixième journée de Top 14. Aujourd'hui, à 16h35, Pau affronte Castres à domicile. Vannes se rend à Perpignan. Toulon va faire face au Racing. Lyon reçoit La Rochelle. Clermont va se mesurer à Bordeaux-Bègles à 21h ce soir.

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2: Dans votre agenda de ce week-end des 10 et 11 octobre sur Delta FM, c'est déjà l'heure de la clôture pour la fête votive d'Aigues Mortes. Samedi, c'est la journée des classes avec la Peña Lupati et puis dimanche, la journée parrainée par la carrosserie Nancioni avec la Peña Mistral. Le programme reste intense, il est traditionnel, donc dès 9h, profitez du déjeuner au pré suivi de la grande abrivade à 11h. Le plan s'animera ensuite à midi et à 15h30 avec les vaches et taureaux emboulés de la manade Chabalier, encadrant le concours de pétanque de 14h30. Les journées s'achèveront sur une bandite de 8€ à 17h30. Pour marquer le coup, samedi soir, ne manquez pas la soirée, la grande finale sur la place Saint-Louis avec DJ J. Chris à 20h30. La fin de la fête votive d'Aigues Mortes est à retrouver donc ce week-end à Aigues Mortes, ce samedi et ce dimanche à partir de 9h. Également au programme, la place Léon Constantin au Gros du Roi se part de rose tout ce week-end pour un grand événement solidaire dédié à la lutte contre le cancer du sein. Venez rencontrer les professionnels et les associations engagées, la Ligue contre le cancer, les Roses du Gard, la Vie Rose, au fil de ma bulle, pour vous informer et échanger dans une ambiance conviviale. Samedi matin à 9h30, départ pour la balade rose devant la mairie, suivi d'un concours de boules camarguaises au boulodrome à 14h30. Dimanche à 9h30, place à la boucle rose, une course pédestre de 6 km au tarif symbolique de 2€. L'occasion parfaite de glisser cette distance dans votre préparation cardio ou votre entraînement aerox tout en courant pour une cause essentielle. Le village rose, c'est donc place Léon Constantin avec des départs sportifs depuis la mairie au Gros du Roi ce samedi et ce dimanche de 9h30 à 18h. Et pour finir, non, et même pas pour finir, on continue avec ce samedi, en fin de journée, Nîmes Métropole vous invite à éteindre les lumières pour mieux observer la nature avec plusieurs animations nocturnes exceptionnelles et gratuites. À Rodillan, 17h et 18h, laissez-vous bercer par des contes et de la harpe sous les étoiles. À Bernice, 18h et 20h, testez le parcours sensoriel sur le sentier des Capitelles. À Saint-Chapte, de 18h à 21h, partez pour une marche immersive sur les bords du Gardon ou rejoignez Cernac pour un affût photographique à la recherche des mammifères nocturnes. Les animations du jour de la nuit, c'est donc à Rodillan, Bernice, Saint-Chapte et Cernac, ce samedi 10 octobre à partir de 17h et c'est gratuit sur inscription sur le site billetweb.fr/jour-2-la-nuit. Et puis pour finir, c'est la clôture des internationales de la guitare. L'Opéra Berlioz de Montpellier accueille une légende de la musique mondiale pour clôturer en apothéose cette 31e édition du festival. Angélique Kidjo, véritable icône de l'afropop et lauréate de plusieurs Grammy Awards, viendra présenter son dernier album Hope, accompagné de son fidèle guitariste virtuose Amen Viana. Et elle promet un concert incandescent mêlant musique africaine, jazz, soul et funk. La première partie sera assurée par le quartet folk montpelliérain Éclos, grand vainqueur du tremplin 2026 du festival. Le concert d'Angélique Kidjo pour la clôture des internationales de la guitare, c'est donc à l'Opéra Berlioz de Montpellier, ce dimanche 11 octobre à 20h30. Très bonne sortie avec Delta FM.
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1: En sport automobile, le terme de triple couronne désigne le fait de remporter les trois courses les plus prestigieuses, le Grand Prix de Monaco en Formule 1, les 24 heures du Mans et les 500 miles d'Indianapolis. À date, un seul pilote a réussi cet exploit, Graham Hill, entre 1963 et 1972. Aujourd'hui, deux pilotes encore en activité ont remporté deux des trois courses, Juan Pablo Montoya, 500 miles et Grand Prix de Monaco, et Fernando Alonso avec les 24 heures du Mans et le GP de Monaco.
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1: Cinéflash pour ce week-end des 10 et 11 octobre avec à voir dans votre cinéma Vogue du Gros du Roi le film Ni vu ni connu, comédie de Marc Fitoussi avec Isabelle Huppert, Sandrine Kiberlin, Anne-Marie Vin, Corinne Maclou est figurante. Elle enchaîne les tournages avec l'espoir d'être remarquée et de décrocher enfin un vrai rôle. Lorsque son chemin croise celui de Sandrine Kiberlin et qu'une relation commence à se nouer entre les deux, Corinne espère concrétiser son rêve, mais la célèbre actrice va-t-elle vraiment l'aider à se faire une place au sein de la grande famille du cinéma? Réponse dans ce film qui dure 1h55 et qui est donc à voir ce week-end. Vous avez donc une séance ce samedi à 16h et ce dimanche à 14h. Également au programme de ce samedi, La Maison de nos rêves, 14h et 20h, Du Cobu et le fantôme de Saint-Potache, 18h. À 14h et 18h, vous avez Fausse Note, Prime Time interdit aux moins de 12 ans, est à 19h45 et Justin le Juste à 16h. Pour la journée de dimanche, vous avez deux séances matinales au tarif de 5,50€, c'est à 10h30. Ce sera La Maison de nos rêves et Du Cobu. Et puis, vous aurez respectivement ces deux films l'après-midi. La Maison de nos rêves, 18h, Du Cobu à 14h. Ensuite, Fausse Note est à 20h, Mémoire de fille à 19h45, Prime Time est à 16h, Les éléphants dans la brume, 18h, et Justin le Juste, 16h15. Et tout le programme, si vous n'avez pas tout retenu, c'est pas grave, il est disponible sur le site cinemavogue-grosduroi.com. Bonne séance.

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0: 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Il est 16h. 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
2: Bonjour à tous. L'essentiel de l'actualité, quelques centaines d'opposants à l'autoroute A69 rassemblés ce samedi dans le Tarn à Cambounay-sur-le-Sor. Une mobilisation dans le calme. À moins d'un mois de l'ouverture de cet axe entre Toulouse et Castres, prévu début novembre, les militants dénoncent notamment le coût du péage estimé à près de 20 euros aller-retour. Une manifestation est également prévue cet après-midi près du tracé. Premières avancées dans l'enquête sur l'assassinat d'un homme de 32 ans dans le Val d'Oise. Trois suspects ont été mis en examen hier soir pour meurtre en bande organisée. La victime avait été abattue devant chez elle à Cormeilles en Parisie le 7 juin dernier. Les trois hommes sont soupçonnés d'avoir aidé à préparer le crime. Deux ont été écroués, le troisième placé sous contrôle judiciaire. Une possible avancée diplomatique dans la guerre entre l'Ukraine et la Russie. Vladimir Poutine, le président russe, a dit accueillir avec compréhension certaines propositions de Donald Trump pour une désescalade du conflit. C'est ce qu'affirme le Kremlin après un échange téléphonique hier entre les deux présidents. Les discussions se poursuivent aujourd'hui à Miami entre négociateurs ukrainiens et américains. Et en rugby, on dispute la 6e journée de Top 14. Aujourd'hui, à 16h35, Pau affronte Castres à domicile. Vannes se rend à Perpignan. Toulon va faire face au Racing. Lyon reçoit La Rochelle. Clermont va se mesurer à Bordeaux-Bègles à 21h ce soir.

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1: Et dans l'info positive cette semaine sur Delta FM, on met en lumière une belle histoire de résilience et d'innovation pensée par des patients pour des patients. Chaque année en France, des dizaines de milliers de personnes font face à l'épreuve d'un cancer. Pour administrer les traitements, beaucoup se voient poser une chambre implantable, ce petit boîtier placé sous la peau du thorax. Né au quotidien, ce dispositif est une source constante de petits tracas. La ceinture de sécurité qui appuie dessus, les lanières d'un sac à dos qui frottent ou simplement l'inconfort des vêtements. C'est de ce constat qu'est né Sinel. Après avoir lui-même traversé un cancer du sang en 2021, Ange Solal Yantia a décidé de transformer cette épreuve en force. Avec son associé Benjamin Leroy, il a imaginé un t-shirt tout simple en coton, mais doté d'une invention redoutable d'ingéniosité, une poche discrète qui accueille une coque de protection amovible. Résultat, la zone de la chambre implantable est totalement protégée des pressions et des frottements. Plus besoin d'hésiter à mettre sa ceinture de sécurité ou à porter un sac. Alors pourquoi c'est une magnifique nouvelle? D'abord parce qu'elle s'attaque à un problème du quotidien dont on parle peu, mais qui pèse lourd sur le moral des malades. Ensuite parce que c'est une création profondément humaine et locale, conçue grâce au retour de dizaines de patients et fabriquée entre le Portugal et La Rochelle. Porté par une campagne de financement participatif, le projet rencontre un beau succès pour équiper de premiers utilisateurs. C'est la preuve éclatante que face à la maladie, l'empathie et l'ingéniosité peuvent redonner du confort, de la douceur et un peu de légèreté là où on en a le plus besoin. Une très belle initiative tricolore.

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1: Bonjour à tous, il y a eu des tensions ce vendredi matin au lycée Louis Feuillade à Lunel dans le département de l'Hérault. Environ 180 élèves ont été évacués après l'incendie d'une haie de cyprès dans l'établissement. Un millier d'autres élèves ont été regroupés dans la cour, les pompiers sont rapidement intervenus. Pas de victimes ni dégâts sur les bâtiments n'est signalé. Un suspect a été interpellé, placé en garde à vue. L'origine volontaire ou accidentelle du feu reste à déterminer. Dans ce contexte, des syndicats d'enseignants, des représentants de parents d'élèves, des lycéens du Gard dénoncent une recrudescence des violences contre les jeunes mobilisés depuis une dizaine de jours. Ils évoquent des interpellations jugées arbitraires, des gardes à vue contestées, des provocations verbales ou physiques. Les manifestations visent à dénoncer le manque de moyens, je le rappelle, dans les établissements scolaires. Tout en reconnaissant certains débordements, les organisations appellent les forces de l'ordre à faire preuve de respect envers les jeunes manifestants. Deux personnes ont été mises en examen jeudi dans une affaire de violence aggravée à Beauvert dans le département du Gard. Les faits remontent au 6 juillet 2025. Selon les premiers éléments, des hommes armés auraient sévi dans un commerce à l'issue de l'enquête. L'un des suspects a été placé en détention provisoire tandis que l'autre a été placé sous contrôle judiciaire. L'enquête se poursuit pour préciser les circonstances de cette affaire. La mairie de Lunel met à disposition des habitants une attestation de constatation locale d'intempéries. Le but est de faciliter leur démarche auprès des assurances. Après les fortes pluies, inondations et rafales de vent du 30 septembre dernier, la ville qui a également engagé une procédure de reconnaissance de l'état de catastrophe naturelle auprès de la préfecture du département de l'Hérault. Quatre agents techniques de la communauté de communes de Petite Camargue sont venus en renfort au Gros-du-Roi, durement touchés par une tornade ces derniers jours, équipés de tractopelles et de tronçonneuses. Ils interviennent pendant deux jours pour sécuriser les parkings et dégager les voiries, afin de faciliter le retour à la normale avant le week-end. Et puis un mot du Nîmes Olympique et de la Coupe de France. Après sa victoire 3-0 contre Latte mercredi, les Crocos affrontent le FC Le Mans ce samedi. C'est à 20h30 pour le cinquième tour de la compétition, une rencontre qui se jouera à la Vite dans le Tarn-et-Garonne. Très bonne journée, vous écoutez Delta FM.

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1: Étonnant mais vrai, la satiété peut provoquer des éternuements chez certaines personnes. Ce réflexe de snasiation, contraction de éternuer et satiété en anglais, survient en particulier après un repas copieux. Sa cause exacte n'est pas connue, mais il semble d'être d'origine génétique.
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2: 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Il est 17h.
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5: L'essentiel de l'actualité. 4 personnes interpellées ce samedi matin à l'université de Nantes. La police a évacué un bâtiment occupé depuis mercredi en soutien au mouvement lycéen. Depuis le début du mouvement d'ailleurs, près de 6900 gardes à vue dans tout le pays, dont 86% de mineurs. L'IGPN a ouvert 24 enquêtes sur des interventions policières. Prochaine mobilisation mardi dans tout le pays. Les opposants à l'autoroute A69 restent mobilisés malgré la poursuite du chantier entre Toulouse et Castres. Plusieurs collectifs dont Extinction Rébellion, la Confédération Paysanne et les Soulèvements de la Terre ont défilé ce samedi. Après 3 ans de lutte, les militants refusent de parler de défaite. Ils veulent désormais poursuivre leur combat contre d'autres grands projets qu'ils jugent écocides. Gabriel Attal veut être le candidat de la jeunesse pour la présidentielle de 2027. En meeting ce samedi à Lyon, le candidat de Renaissance a largement évoqué le mouvement lycéen. L'ancien Premier ministre estime que les jeunes méritent mieux que ceux qui les utilisent, renvoyant dos à dos le Rassemblement National et la France Insoumise. Et en tennis, les 16e de finale du tournoi de Shanghai ce dimanche. Côté français, Arthur Géa affrontera Ben Shelton à 6h du matin. Adrian Manarino va se mesurer lui à Kachanov au même moment. Quentin Alice fera face à Alexander Zverev vers midi.

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1: S'il y a eu autant de Kevin dans les années 90, c'est à cause de deux films. Maman, j'ai raté l'avion, dans lequel le héros s'appelle Kevin, et Danse avec les loups avec Kevin Costner. Le prénom, alors quasiment inconnu en France, devient le prénom le plus donné entre 89 et 94. Le prénom devint par la suite négativement connoté en France comme dans d'autres pays et sa popularité chuta drastiquement.
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1: Bonjour à tous, il y a eu des tensions ce vendredi matin au lycée Louis Feuillade à Lunel dans le département de l'Hérault. Environ 180 élèves ont été évacués après l'incendie d'une haie de cyprès dans l'établissement. Un millier d'autres élèves ont été regroupés dans la cour. Les pompiers sont rapidement intervenus. Pas de victimes ni dégâts sur les bâtiments n'est signalé. Un suspect a été interpellé et placé en garde à vue. L'origine volontaire ou accidentelle du feu reste à déterminer. Dans ce contexte, des syndicats d'enseignants, des représentants de parents d'élèves, des lycéens du Gard dénoncent une recrudescence des violences contre les jeunes mobilisés depuis une dizaine de jours. Ils évoquent des interpellations jugées arbitraires, des gardes à vue contestées, des provocations verbales ou physiques. Les manifestations visent à dénoncer le manque de moyens, je vous le rappelle, dans les établissements scolaires. Tout en reconnaissant certains débordements, les organisations appellent les forces de l'ordre à faire preuve de respect envers les jeunes manifestants. Deux personnes ont été mises en examen jeudi dans une affaire de violence aggravée à Beauvert, dans le département du Gard. Les faits remontent au 6 juillet 2025. Selon les premiers éléments, des hommes armés auraient sévi dans un commerce à l'issue de enquête. L'un des suspects était placé en détention provisoire tandis que l'autre était placé sous contrôle judiciaire. L'enquête se poursuit pour préciser les circonstances de cette affaire. La mairie d'Unel met à disposition des habitants une attestation de constatation locale d'intempéries. Le but est de faciliter leur démarche auprès des assurances. Après les fortes pluies, inondations et rafales de vent du 30 septembre dernier, la ville qui a également engagé une procédure de reconnaissance de l'état de catastrophe naturelle auprès de la préfecture du département de l'Hérault. Quatre agents techniques de la communauté de communes de Petite Camargue sont venus en renfort au Gros-du-Roi, durement touchés par une tornade ces derniers jours, équipés de tractopelles et de tronçonneuses. Ils interviennent pendant deux jours pour sécuriser les parkings et dégager les voiries, afin de faciliter le retour à la normale avant le week-end. Et puis un mot du Nîmes Olympique et de la Coupe de France. Après sa victoire 3-0 contre Latte mercredi, les Crocos affrontent le FC Le Mans ce samedi. C'est à 20h30 pour le cinquième tour de la compétition, une rencontre qui se jouera à la vite dans le Tarn-et-Garonne. Très bonne journée, vous écoutez Delta FM. 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
1: Et aujourd'hui, direction Vienne en Autriche, capitale de la musique, où les valses, les cafés-concerts et la tradition populaire viennoise se rencontrent dans un style unique, la Schrammel Music. Née à la fin du 19e siècle, la Schrammel Music tire son nom des frères Johann et Joseph Schrammel, deux musiciens talentueux qui ont su marier la musique populaire viennoise avec la finesse de la musique savante. Leur objectif, créer une musique à la fois populaire, élégante et typiquement viennoise, jouée dans les tavernes, les bals et les fameux Öhringer, les auberges à vin. Ce genre se caractérise par des mélodies nostalgiques, souvent teintées de mélancolie, interprétées par un petit ensemble instrumental composé de deux violons, d'une clarinette en sol et d'une guitare contralto appelée contralguitar. La Schrammel Music évoque les ruelles de Vienne, les promenades au bord du Danube et la douceur un peu triste du vieux monde autrichien. Les compositions de Johann Schrammel, connues comme Wiener Künstler, sont emblématiques de ce style. Elles dégagent une atmosphère intime entre joie populaire et émotion raffinée, typique de l'âme viennoise. On écoute maintenant Wiener Künstler de Johann Schrammel pour se plonger dans cette ambiance chaleureuse et intemporelle des cafés viennois. Très bon voyage en compagnie de Delta FM Airlines.

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1: Dans votre télé pour ce samedi 10 octobre, je vous propose de retrouver la Star Academy. Et oui, la 14e saison de la Star Academy débute ce 10 octobre 2026. Qui, parmi les milliers d'inscrits, aura été retenu pour ce concours qui permet depuis des années de faire émerger de jeunes talents de la chanson. Les élèves s'apprêtent à intégrer le château de Damary Lelys, où un nouveau directeur les attend en la personne de Moziman, gagnant de la saison 7. À ses côtés, une équipe de professeurs composée de Sophia Morgavi, Jonathan Jeanvrin, Fanny Delegue et Philippine Lavray, nouvelle venue au sein du château. Vianney, quant à lui, succède à Ed Sheeran et Charlotte Cardin et se glisse dans la peau du parrain pour accompagner la promotion 2026. Les élèves vont tenter de s'améliorer semaine après semaine sous l'œil d'enseignants, prêts à tout pour les aider à progresser. La Star Academy en direct est donc à retrouver ce samedi sur la chaîne TF1. Également au programme, retrouvé sur France 2 en inédit, Taratata fête le Zénith 1984. Sur France 3, retrouvez la série Cassandre. Sur France 5, Échappée Belle en inédit, Luberon, l'éveil des sens. Sur M6, retrouvez la série The Rookie, le flic de Los Angeles en inédit. Sur Arte, Grotte Chauvet dans les pas des artistes de la préhistoire. Sur France 4, on retrouve le match amical féminin de préparation à la Coupe du Monde 2027. C'est France-Lettonie en direct. Sur W9, La Petite Histoire de France. TMC New York Unité Spéciale. TFX Chronique Criminelle. Sur Gulli, on retrouve le film Dumbo. Sur ses stars, les héros de la route. T18 propose La Tanière, le zoo refuge de l'espoir. Nouveau 19 propose le téléfilm Pourquoi je vis, le téléfilm autour de la vie de Grégory Lemarchal. Sur TF1 série film, c'est Joséphine Ange Gardien, Sister Jack Hunter et le trésor perdu du Gary. Et puis on finit avec la chaîne RMC Story qui nous propose Big Bang Theory. Très bonne soirée télé avec Delta FM et très bon week-end.
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0: Il est 18h.
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2: L'essentiel de l'actualité. 4 personnes interpellées ce samedi matin à l'université de Nantes. La police a évacué un bâtiment occupé depuis mercredi en soutien au mouvement lycéen. Depuis le début du mouvement d'ailleurs, près de 6900 gardes à vue dans tout le pays, dont 86% de mineurs. L'IGPN a ouvert 24 enquêtes sur des interventions policières. Prochaine mobilisation mardi dans tout le pays. Les opposants à l'autoroute A69 restent mobilisés malgré la poursuite du chantier entre Toulouse et Castres. Plusieurs collectifs, dont Extinction Rébellion, la Confédération Paysanne et les Soulèvements de la Terre ont défilé ce samedi. Après 3 ans de lutte, les militants refusent de parler de défaite. Ils veulent désormais poursuivre leur combat contre d'autres grands projets qu'ils jugent écocides. Gabriel Attal veut être le candidat de la jeunesse pour la présidentielle de 2027. En meeting ce samedi à Lyon, le candidat de Renaissance a largement évoqué le mouvement lycéen. L'ancien Premier ministre estime que les jeunes méritent mieux que ceux qui les utilisent, renvoyant dos à dos le Rassemblement National et la France Insoumise. Et en tennis, les 16e de finale du tournoi de Shanghai ce dimanche. Côté français, Arthur Géa affrontera Ben Shelton à 6h du matin. Adrian Manarino va se mesurer lui à Kachanov au même moment. Quentin Alice fera face à Alexander Zverev vers midi.

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1: 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Il est 19h.
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2: L'essentiel de l'actualité. 4 personnes interpellées ce samedi matin à l'université de Nantes. La police a évacué un bâtiment occupé depuis mercredi en soutien au mouvement lycéen. Depuis le début du mouvement d'ailleurs, près de 6900 gardes à vue dans tout le pays, dont 86% de mineurs. L'IGPN a ouvert 24 enquêtes sur des interventions policières. Prochaine mobilisation mardi dans tout le pays. Les opposants à l'autoroute A69 restent mobilisés malgré la poursuite du chantier entre Toulouse et Castres. Plusieurs collectifs dont Extinction Rébellion, la Confédération Paysanne et les Soulèvements de la Terre ont défilé ce samedi. Après 3 ans de lutte, les militants refusent de parler de défaite. Ils veulent désormais poursuivre leur combat contre d'autres grands projets qu'ils jugent écocides. Gabriel Attal veut être le candidat de la jeunesse pour la présidentielle de 2027. En meeting ce samedi à Lyon, le candidat de Renaissance a largement évoqué le mouvement lycéen. L'ancien Premier ministre estime que les jeunes méritent mieux que ceux qui les utilisent, renvoyant dos à dos le Rassemblement National et la France Insoumise. Et en tennis, les 16e de finale du tournoi de Shanghai ce dimanche. Côté français, Arthur Géa affrontera Ben Shelton à 6h du matin. Adrian Manarino va se mesurer lui à Khachanov au même moment. Quentin Alice fera face à Alexander Zverev vers midi.

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1: Cinéma. Bonjour Camille.
2: Bonjour Tom.
1: Alors ensemble, nous allons évoquer la programmation du cinéma Marcel Pagnol d'Aigues-Mortes pour ce samedi 3 et dimanche 4 octobre. C'est le début de la fête votive ici à Aigues-Mortes et donc le cinéma se met en pause les week-ends durant la fête, sauf ce week-end, puisque nous avons une avant-première exceptionnelle. On retrouve l'avant-première du film Les Misérables.
2: Tout à fait. Libéré après 19 ans de bagne pour le vol d'un pain, Jean Valjean décide de changer de vie et de faire le bien autour de lui. Sous une fausse identité, il devient avec le temps un notable respecté de tous.
1: Les Misérables en avant-première, c'est donc à retrouver ce dimanche à 14h45 au tarif exceptionnel de 6 euros. Pour toutes et tous. Et puis, cette séance sera suivie d'un débat avec l'équipe du film retransmis en direct. Donc, n'hésitez pas à venir nombreux pour cette magnifique avant-première. Merci beaucoup, Camille.
2: Merci, Tom. À très bientôt.
1: À bientôt.

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2: Dans votre agenda de ce week-end des 10 et 11 octobre sur Delta FM, c'est déjà l'heure de la clôture pour la fête votive d'Aigues Mortes. Samedi, c'est la journée des classes avec la Peña Lupati et puis dimanche, la journée parrainée par la carrosserie Nancioni avec la Peña Mistral. Le programme reste intense, il est traditionnel, donc dès 9h, profitez du déjeuner au pré suivi de la grande abrivade à 11h. Le plan s'animera ensuite à midi et à 15h30 avec les vaches et taureaux emboulés de la manade Chabalier, encadrant le concours de pétanque de 14h30. Les journées s'achèveront sur une bandit de 8€ à 17h30 pour marquer le coup samedi soir. Ne manquez pas la soirée, la grande finale sur la place Saint-Louis avec DJ Jay Chris à 20h30. La fin de la fête votive d'Aigues Mortes est à retrouver donc ce week-end à Aigues Mortes, ce samedi et ce dimanche à partir de 9h. Également au programme, la place Léon Constantin au Gros du Roi se part de rose tout ce week-end pour un grand événement solidaire dédié à la lutte contre le cancer du sein. Venez rencontrer les professionnels et les associations engagées, la Ligue contre le cancer, les Roses du Gard, la Vie Rose, au fil de ma bulle, pour vous informer et échanger dans une ambiance conviviale. Samedi matin à 9h30, départ pour la balade rose devant la mairie, suivi d'un concours de boules camarguaises au boulodrome à 14h30. Dimanche à 9h30, place à la boucle rose, une course pédestre de 6 km au tarif symbolique de 2€. L'occasion parfaite de glisser cette distance dans votre préparation cardio ou votre entraînement aerox tout en courant pour une cause essentielle. Le village rose, c'est donc place Léon Constantin avec des départs sportifs depuis la mairie au Gros du Roi ce samedi et ce dimanche de 9h30 à 18h. Et pour finir, non, et même pas pour finir, on continue avec ce samedi, en fin de journée, Nîmes Métropole vous invite à éteindre les lumières pour mieux observer la nature avec plusieurs animations nocturnes exceptionnelles et gratuites. À Rodillan, 17h et 18h, laissez-vous bercer par des contes et de la harpe sous les étoiles. À Bernis, 18h et 20h, testez le parcours sensoriel sur le sentier des Capitelles. À Saint-Chapte, de 18h à 21h, partez pour une marche immersive sur les bords du Gardon ou rejoignez Cernac pour un affût photographique à la recherche des mammifères nocturnes. Les animations du jour de la nuit, c'est donc à Rodillan, Bernis, Saint-Chapte et Cernac, ce samedi 10 octobre à partir de 17h et c'est gratuit sur inscription sur le site billetweb.fr/jour-2-la-nuit. Et puis pour finir, c'est la clôture des internationales de la guitare. L'Opéra Berlioz de Montpellier accueille une légende de la musique mondiale pour clôturer en apothéose cette 31e édition du festival. Angélique Kidjo, véritable icône de l'afropop et lauréate de plusieurs Grammy Awards, viendra présenter son dernier album Hope, accompagné de son fidèle guitariste virtuose Amen Viana. Et elle promet un concert incandescent mêlant musique africaine, jazz, soul et funk. La première partie sera assurée par le quartet folk montpelliérain Éclos, grand vainqueur du tremplin 2026 du festival. Le concert d'Angélique Kidjo pour la clôture des internationales de la guitare, c'est donc à l'Opéra Berlioz de Montpellier, ce dimanche 11 octobre à 20h30. Très bonne sortie avec Delta FM.
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0: 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Il est 2h.
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